0: Il est 2h.
1: Sébastien Remacle avec vous pour ce résumé de l'actualité. L'escalade reprend au Moyen-Orient. L'armée américaine a déclenché ce mardi soir de nouvelles frappes contre l'Iran. Selon le Croissant Rouge iranien, 4 personnes ont perdu la vie dans une fête de mariage au sud du pays. Les gardiens de la Révolution ont riposté. Ils annoncent mener une opération décisive contre des cibles américaines dans la région. L'Allemagne va fermer le consulat russe de Bonn et un centre culturel russe à Berlin. Mesure de rétorsion décidée après une tentative d'attentat à l'aéroport de Leipzig début août. Le gouvernement allemand accuse la Russie d'être à la manœuvre. Moscou annonce que les sanctions allemandes ne resteront pas sans conséquences. Patrick Bruel annule sa tournée. Le chanteur français mis en examen pour viol, tentative de viol, agression sexuelle et harcèlement sexuel. Patrick Bruel renonce finalement à monter sur scène. C'est ce qu'il annonce sur ses réseaux sociaux. La tournée est devenue l'incarnation d'un débat qui la dépasse, dit-il. Il préfère annuler ses concerts. Il devait se produire à Forêt Nationale le 6 octobre prochain. Pas de calumet de la paix entre la ministre de l'Éducation et les syndicats de l'enseignement. Ils se sont vus ce mardi, mais la réunion a tourné court. Pas d'avancée. Chacun campe sur ses positions. La ministre poursuit sa réforme et ses économies. Les syndicats maintiennent, eux, leurs critiques. Une manifestation aura lieu le 10 septembre à Liège. Le collectif Mars Attaque prévoit aussi des actions originales et décalées, destinées à marquer les esprits. Il annonce aussi des actions choc pour le 27 septembre prochain, jour de la fête de la Fédération Wallonie-Bruxelles. Une attaque de frelons asiatiques qui provoque la mort d'une personne. Cela s'est passé à Ninove, en Flandre orientale. Un homme de 60 ans a été piqué à plusieurs dizaines de reprises alors qu'il allait nourrir son poney. Il a fait une crise cardiaque. Transporté à l'hôpital d'Alost, il se trouvait dans le coma. Mais la famille annonce ce mardi soir qu'il est décédé. En cyclisme, le début ce mercredi du Tour de Grande-Bretagne, une épreuve qui se déroulera en 5 jours. Parmi les Belges au départ, Tim Merlier qui vise 2 à 3 étapes dédiées aux sprinteurs. Ilan Van Wildert et Tim Wellens retrouvent, eux, la compétition plus d'un mois après le Tour de France. C'est la fin de ces infos. Excellente nuit à notre écoute.
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0: les 3 heures.
1: Sébastien Remacle avec vous pour ce résumé de l'actualité. L'escalade reprend au Moyen-Orient. L'armée américaine a déclenché ce mardi soir de nouvelles frappes contre l'Iran. Selon le Croissant Rouge iranien, 4 personnes ont perdu la vie dans une fête de mariage au sud du pays. Les gardiens de la Révolution ont riposté. Ils annoncent mener une opération décisive contre des cibles américaines dans la région. L'Allemagne va fermer le consulat russe de Bonn et un centre culturel russe à Berlin. Mesure de rétorsion décidée après une tentative d'attentat à l'aéroport de Leipzig début août. Le gouvernement allemand accuse la Russie d'être à la manœuvre. Moscou annonce que les sanctions allemandes ne resteront pas sans conséquences. Patrick Bruel annule sa tournée. Le chanteur français mis en examen pour viol, tentative de viol, agression sexuelle et harcèlement sexuel. Patrick Bruel renonce finalement à monter sur scène. C'est ce qu'il annonce sur ses réseaux sociaux. La tournée est devenue l'incarnation d'un débat qui la dépasse, dit-il. Il préfère annuler ses concerts. Il devait se produire à Forêt Nationale le 6 octobre prochain. Pas de calumet de la paix entre la ministre de l'Éducation et les syndicats de l'enseignement. Ils se sont vus ce mardi, mais la réunion a tourné court. Pas d'avancée. Chacun campe sur ses positions. La ministre poursuit sa réforme et ses économies. Les syndicats maintiennent, eux, leurs critiques. Une manifestation aura lieu le 10 septembre à Liège. Le collectif Mars Attaque prévoit aussi des actions originales et décalées, destinées à marquer les esprits. Il annonce aussi des actions choc pour le 27 septembre prochain, jour de la fête de la Fédération Wallonie-Bruxelles. Une attaque de frelons asiatiques qui provoque la mort d'une personne. Cela s'est passé à Ninove, en Flandre orientale. Un homme de 60 ans a été piqué à plusieurs dizaines de reprises alors qu'il allait nourrir son poney. Il a fait une crise cardiaque. Transporté à l'hôpital d'Alost, il se trouvait dans le coma. Mais la famille annonce ce mardi soir qu'il est décédé. En cyclisme, le début ce mercredi du Tour de Grande-Bretagne, une épreuve qui se déroulera en 5 jours. Parmi les Belges au départ, Tim Merlier qui vise 2 à 3 étapes dédiées aux sprinteurs. Ilan Van Wildert et Tim Wellens retrouvent, eux, la compétition plus d'un mois après le Tour de France. C'est la fin de ces infos. Excellente nuit à notre écoute.
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0: Il est 4 heures.
1: Sébastien Remacle avec vous pour ce résumé de l'actualité. L'escalade reprend au Moyen-Orient. L'armée américaine a déclenché ce mardi soir de nouvelles frappes contre l'Iran. Selon le Croissant Rouge iranien, 4 personnes ont perdu la vie dans une fête de mariage au sud du pays. Les gardiens de la Révolution ont riposté. Ils annoncent mener une opération décisive contre des cibles américaines dans la région. L'Allemagne va fermer le consulat russe de Bonn et un centre culturel russe à Berlin. Mesure de rétorsion décidée après une tentative d'attentat à l'aéroport de Leipzig début août. Le gouvernement allemand accuse la Russie d'être à la manœuvre. Moscou annonce que les sanctions allemandes ne resteront pas sans conséquences. Patrick Bruel annule sa tournée. Le chanteur français mis en examen pour viol, tentative de viol, agression sexuelle et harcèlement sexuel, Patrick Bruel renonce finalement à monter sur scène. C'est ce qu'il annonce sur ses réseaux sociaux. La tournée est devenue l'incarnation d'un débat qui la dépasse, dit-il. Il préfère annuler ses concerts. Il devait se produire à Forêt Nationale le 6 octobre prochain. Pas de calumet de la paix entre la ministre de l'Éducation et les syndicats de l'enseignement. Ils se sont vus ce mardi, mais la réunion a tourné court. Pas d'avancée. Chacun campe sur ses positions. La ministre poursuit sa réforme et ses économies. Les syndicats maintiennent, eux, leurs critiques. Une manifestation aura lieu le 10 septembre à Liège. Le collectif Mars Attaque prévoit aussi des actions originales et décalées, destinées à marquer les esprits. Il annonce aussi des actions choc pour le 27 septembre prochain, jour de la fête de la Fédération Wallonie-Bruxelles. Une attaque de frelons asiatiques qui provoque la mort d'une personne. Cela s'est passé à Ninove, en Flandre orientale. Un homme de 60 ans a été piqué à plusieurs dizaines de reprises alors qu'il allait nourrir son poney. Il a fait une crise cardiaque. Transporté à l'hôpital d'Alost, il se trouvait dans le coma. Mais la famille annonce ce mardi soir qu'il est décédé. En cyclisme, le début ce mercredi du Tour de Grande-Bretagne, une épreuve qui se déroulera en 5 jours. Parmi les Belges au départ, Tim Merlier qui vise 2 à 3 étapes dédiées aux sprinteurs. Ilan Van Wildert et Tim Wellens retrouvent, eux, la compétition plus d'un mois après le Tour de France. C'est la fin de ces infos. Excellente nuit à notre écoute.
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0: Il est 5 heures.
1: Sébastien Remacle avec vous pour ce résumé de l'actualité. L'escalade reprend au Moyen-Orient. L'armée américaine a déclenché ce mardi soir de nouvelles frappes contre l'Iran. Selon le Croissant Rouge iranien, 4 personnes ont perdu la vie dans une fête de mariage au sud du pays. Les gardiens de la Révolution ont riposté. Ils annoncent mener une opération décisive contre des cibles américaines dans la région. L'Allemagne va fermer le consulat russe de Bonn et un centre culturel russe à Berlin. Mesure de rétorsion décidée après une tentative d'attentat à l'aéroport de Leipzig début août. Le gouvernement allemand accuse la Russie d'être à la manœuvre. Moscou annonce que les sanctions allemandes ne resteront pas sans conséquences. Patrick Bruel annule sa tournée. Le chanteur français mis en examen pour viol, tentative de viol, agression sexuelle et harcèlement sexuel. Patrick Bruel renonce finalement à monter sur scène. C'est ce qu'il annonce sur ses réseaux sociaux. La tournée est devenue l'incarnation d'un débat qui la dépasse, dit-il. Il préfère annuler ses concerts. Il devait se produire à Forêt Nationale le 6 octobre prochain. Pas de calumet de la paix entre la ministre de l'Éducation et les syndicats de l'enseignement. Ils se sont vus ce mardi, mais la réunion a tourné court. Pas d'avancée. Chacun campe sur ses positions. La ministre poursuit sa réforme et ses économies. Les syndicats maintiennent, eux, leurs critiques. Une manifestation aura lieu le 10 septembre à Liège. Le collectif Mars Attaque prévoit aussi des actions originales et décalées, destinées à marquer les esprits. Il annonce aussi des actions choc pour le 27 septembre prochain, jour de la fête de la Fédération Wallonie-Bruxelles. Une attaque de frelons asiatiques qui provoque la mort d'une personne. Cela s'est passé à Ninove, en Flandre orientale. Un homme de 60 ans a été piqué à plusieurs dizaines de reprises alors qu'il allait nourrir son poney. Il a fait une crise cardiaque. Transporté à l'hôpital d'Alost, il se trouvait dans le coma. Mais la famille annonce ce mardi soir qu'il est décédé. En cyclisme, le début ce mercredi du Tour de Grande-Bretagne, une épreuve qui se déroulera en 5 jours. Parmi les Belges au départ, Tim Merlier qui vise 2 à 3 étapes dédiées aux sprinteurs. Ilan Van Wildert et Tim Wellens retrouvent, eux, la compétition plus d'un mois après le Tour de France. C'est la fin de ces infos. Excellente nuit à notre écoute.
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0: escalade sans précédent dans les relations entre l'Allemagne et la Russie. Berlin accuse Moscou d'avoir visé l'aéroport de Leipzig début du mois. Travailler après l'âge de la retraite, c'est la solution apportée par certains magistrats pour soulager le manque de personnel. Et puis, Elise Mertens s'est qualifiée pour le deuxième tour de l'US Open. La Russie pointée du doigt par l'Allemagne. Pour Berlin, c'est clair, Moscou était derrière la tentative d'attentat à l'aéroport de Leipzig début août. Un drone chargé d'explosifs avait été découvert dans cette plateforme militaire capitale pour l'armée allemande et pour l'OTAN. Après avoir évoqué des soupçons, l'Allemagne accuse cette fois très clairement la Russie. À Berlin, notre correspondant Pascal Thibault.
1: Si certains responsables politiques allemands avaient très vite accusé Moscou d'être derrière cette attaque hybride qui s'ajoutait à de nombreuses autres, le ministre de l'Intérieur, d'ordinaire peu connu pour sa retenue, avait cette fois été très prudent. Alexander Dobrindt avait uniquement évoqué la possible implication de puissances étrangères. Lors d'un point de presse, il a estimé que les modes opératoires, la technique et les explosifs utilisés permettait de confirmer la responsabilité de la Russie.
2: Les enquêtes de nos services et celles de nos partenaires montrent clairement que la Russie est impliquée dans ces actes. Notre gouvernement conclut que ce pays est responsable de l'attaque hybride menée début août sur l'aéroport de Leipzig.
1: Berlin, qui souligne sa concertation avec ses partenaires au sein de l'Union européenne et de l'OTAN, ne veut plus se contenter de l'expulsion de diplomates russes pour réagir, comme dans le passé. Le ministre des Affaires étrangères, Johannes Wadephul, aux côtés de son homologue de l'intérieur, a annoncé la fermeture à la mi-septembre du consulat russe de Bonn et celle de la maison de la culture de ce pays à Berlin, accusée d'espionnage. Des sanctions individuelles seront prises contre des citoyens russes. L'Allemagne veut accentuer sa pression contre la flotte fantôme russe qui permet à Moscou de contourner les sanctions contre les exportations de pétrole.
0: De son côté, la Russie qualifie ces accusations de non fondées, absurdes et contraires au bon sens. L'ambassadeur russe en Allemagne estime que les sanctions représentent une escalade sans précédent des relations russo-allemandes et ne seront pas sans conséquences. Autre tension entre les États-Unis et l'Iran. Au moins 11 personnes ont été tuées dans des bombardements américains la nuit dernière, selon l'agence officielle IRNA. Les forces iraniennes ont riposté en attaquant des bases américaines à Bahreïn et en Irak. Les prix du pétrole, déjà en hausse après les frappes américaines ce week-end, continuent de grimper. Patrick Bruel annule sa tournée. Le chanteur français mis en examen pour viol, tentative de viol, agression sexuelle et harcèlement sexuel l'a annoncé hier sur les réseaux sociaux. Jusqu'ici, il n'avait pas répondu à l'opposition de nombreuses villes françaises à sa venue. Ce n'était ni un défi ni une provocation, explique-t-il, mais cette tournée était devenue l'incarnation d'un débat qui la dépasse, selon lui. Patrick Bruel devait se produire le 6 octobre prochain à Forêt nationale. Semaine de rentrée pour le monde judiciaire chez nous. Avec ce constat, encore, le manque de magistrats dans les parquets est toujours présent. Pour boucher les trous et parer au plus pressé, certains magistrats retraités continuent de travailler. C'est le cas de Christian Henry. À 66 ans, l'ancien procureur du roi de Mons-Tournay continue de travailler partiellement et quasi bénévolement comme représentant du ministère public au tribunal correctionnel et au tribunal de l'entreprise. Florence Dussart l'a rencontré.
3: Levé à 6h30 du matin, deux fois par semaine pour l'ancien procureur du roi de Mons-Tournay, Christian Henry.
4: Quand on est père et papy comme je suis, quand on est époux avec une épouse qui a besoin de ma présence, on se passerait bien de travailler deux jours par semaine pour le ministère public.
3: Mais l'homme qui a passé sa vie à réclamer des effectifs supplémentaires ne se voyait pas abandonner ses collègues à leur sort.
4: Il n'y a rien à faire, on ne sait pas gérer à 80 ceux qui devraient être faits par 100 personnes.
3: Une aide précieuse et même nécessaire, selon Ingrid Godard, procureur général de Mons.
5: Le fait que certains collègues continuent à travailler comme magistrat suppléant après leur départ à la retraite est nécessaire dans certaines entités.
3: Entre les effectifs manquants et les malades de longue durée, la justice a bien du mal à se faire sans l'aide de ces retraités quasi bénévoles.
5: Ils sont défrayés, mais ce qu'ils reçoivent ne doit certainement pas justifier le fait qu'ils consacrent encore du temps alors qu'ils sont en âge de profiter d'une retraite bien mérité.
3: Et le parquet de Mons-Tournay est l'un des plus décimés du royaume. Selon Christian Henry, il manque 20% des effectifs, une situation à laquelle la ministre de la Justice n'a pas souhaité réagir.
0: Florence Dussart avec Jawad Mesrouri. Plusieurs actions sont à prévoir dans les écoles dans les semaines qui viennent. C'est ce qu'a promis hier soir le collectif Mars Attacks après une assemblée générale rassemblant une centaine d'acteurs de l'enseignement. Des actions originales et décalées destinées à marquer les esprits selon le collectif qui participera également à la manifestation prévue par les syndicats le 10 septembre prochain à Liège. En sport, tennis, Elise Mertens s'est qualifiée pour le deuxième tour de l'US Open. Elle a battu l'Espagnole Kathleen Quevedo 6-4, 6-4. C'était bon, mais pas parfait. La joueuse belge a encore de la marge.
6: J'ai fait le boulot, mais je sais que je dois encore m'améliorer, aller plus au filet, aborder les points avec plus de relâchement. Mais bon, mission accomplie. Un premier tour en Grand Chelem est toujours stressant. Sans doute un peu moins dans ce cas-ci, parce que j'ai joué pas mal de matchs ces derniers jours. S'entraîner, c'est bien, mais c'est important de jouer des matchs. Disputer une finale à Monterrey samedi m'empêche d'être totalement fraîche ici, mais j'en ai tiré beaucoup de confiance. J'ai quand même pas mal réfléchi pendant ma rencontre. Anne van de Winkel a perdu après avoir eu une balle de match. Même chose pour Raphaël Collignon malgré 5 balles de match. Alors je me disais qu'il fallait absolument transformer mes occasions et je l'ai fait à ma deuxième balle de match.
0: Une interview transmise par la Fédération belge de tennis. Zizou Bergs a commencé son premier match du tournoi, mais la pluie l'a interrompu. Il reprendra ce soir face à l'Espagnol Carlos Taberner qu'il menait de 7 à 1. Et puis en cyclisme, le Français Bastien Tronchon a gagné la 10e étape du Tour d'Espagne. Wout van Aert a terminé 4e du sprint derrière Thibaut Neys. Rien n'a changé au classement général. L'Espagnol Enric Mas est toujours en rouge. L'étape du jour, globalement plate, est promise aux sprinteurs. 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Voilà qui termine ce journal. Merci de vous informer avec nous.
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1: Bon début de journée avec Viva Plus. Il est 6h30.
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1: Et nous sommes déjà en plein milieu de la semaine, mercredi 2 septembre aujourd'hui. En fait, les Ingrid avec un dicton du jour qui dit forte chaleur en septembre, puis d'octobre, il faut s'attendre. Soleil qui se lève à 6h58 ce matin et qui se couchera à 20h26 en fin de journée. Le téléphone de Nino Ferrer. Et puis avant de jeter un premier coup d'œil sur la météo de ce mercredi, on écoutera aussi Eric Clapton avec I Shot the Sheriff. Très bon début de journée à tous.

6h37, Survive à plus, Nana Mouskouri, L'amour en héritage. Vous vous souvenez hein, certainement de ce titre. On va écouter cela dans un petit moment. Il y aura Tommy James également avec Crimson and Glover. Et puis on jette un premier coup d'œil sur la météo. Thomas Jeanblou me dit qu'il fait 13 degrés actuellement, un temps sec et calme. Ce matin, le ciel est souvent nuageux avec quelques éclaircies localement assez durables. Le temps reste sec. En fin de matinée, les nuages seront déjà un peu plus nombreux. Cet après-midi, le ciel sera plus chargé. Les éclaircies de plus courte durée. Localement, on pourrait avoir quelques gouttes, principalement sur l'ouest et le nord, mais rien de significatif en termes de quantité. Les températures grimperont difficilement sous les nuages. Maxima de 18 à 21 degrés. 18 sur l'extrême est, 20 degrés à Bruxelles, Ostende, 21 degrés à Mons, Couvin, Tournai. Le vent de secteur sud-ouest sera faible dans l'intérieur des terres et modéré au littoral.

0: 6h46, bon réveil et bienvenue sur Viva Plus en ce mercredi matin. C'est l'heure de retrouver Martin et Tamara pour la séquence Tumpaquet et des raouettes du jour.
1: Lui, c'est Martin.
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1: Et qu'est-ce qu'on est heureux de vous retrouver toutes les semaines pour notre petite carte blanche à nous, hein, Martin, qu'on est heureux.
3: Ah, y qu'on est heureux, ici Charles Biff, nous dans votre douce quotidienne de Wallonie, en radio.
1: Bah alors dites-moi, Martin, ou dis-moi, Martin, oui. Qu'est-ce qu'on va faire aujourd'hui?
3: À ton avis, on va passer aux toilettes.
1: Allez, c'est parti.
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3: On les met à la chasse.
1: Ah oui, pour que tout parte. Hein.
3: Voilà.
1: Oui.
3: Qui est nouvelle Tamara, on en aura découvert des WC dans cette séquence. Ils ont fait briller nos jolies couleurs wallonnes un peu partout dans le monde. Aujourd'hui, nouvel épisode, nouveau WC. Une fois n'est pas coutume, on va s'intéresser non pas à des personnalités, mais plutôt à des collectifs, puisqu'on va parler de nos groupes de musique bien de chez nous, plutôt les orchestres.
1: Ah, ça j'aime.
3: Comme on
1: bien,
3: dit chez
1: ça,
3: moi.
1: Ça, j'aime.
3: Allez, on y va pour le premier. Ils sont de plus en plus qu'nos ou totavol wallonnei, notamment à vous, une canto sur les aubes. Les aubes, c'est les arbres. Mais net, les aubes, hein, sur mais les plus grands. Donc, ils sont de plus en plus connus.
1: Ah, je sais.
3: Tu sais,
1: c'est Sequoia, le titre.
3: Oui,
1: ouais.
3: Tu diras le groupe après. Attends, ouais, deuxième indice, ouais. On ne sait jamais. Il y a peut-être deux groupes qui ont des chansons avec des Sequoia.
1: Ah,
3: les chanteux est des jockeys quand il est plus jaune. Ils fivent des blind tests et déjà sauvaient sur tulle prumie. Donc, c'est un ancien DJ, le chanteur, il faisait souvent des blind tests et c'est souvent moi qui gagnais.
1: Il s'appelait DJ Godish.
3: Oui, donc c'est...
1: C'est Icons.
3: Icons. Et moi, je termine le troisième indice. S'ils sont les meilleurs, Engine Dines ou là, parce qu'ils viennent d'Hef comme me. Hein.
1: Ah, c'est vrai, ils sont
3: ils
1: de
3: Ils viennent
1: Herf.
3: De Hef comme ouais, moi, je voulais les mettre à l'honneur. Nous sommes d'ailleurs en train d'écouter maintenant... Un de leurs nombreux tubes, Sequoia Trees. Oui, c'était Sequoia. Hein, quand je parlais des grands arbres, tu avais trouvé. En wallon, les aubes Sequoia. On ne sait pas vraiment.
1: Je les adore. Je les ai encore vus l'année dernière du côté de Spa. C'était incroyable.
3: Alors, ils sont cinq. Renaud, le chanteur, citoyen d'honneur de la ville de Herf, comme votre serviteur ici présent la même année. Enfin, je disais ça comme ça pour faire le malin. Yann, que j'ai vu débuter en 1996 dans un groupe rival du mien et c'est eux qui ont gagné. Mais encore Dave, Patrice et Bernard, ils sont apparus d'un coup en 2019 grâce à leur album Cloud9, qu'on pourrait traduire par New Watch Nouf, et ont sorti un deuxième album en 2024, Reflected Rueti, en wallon. Depuis, ils arpentent toutes les scènes et festivals, notamment les francopholies de Spa, où ils sont abonnés. Très bien.
1: Mais on est content de les connaître un petit
3: bien
1: peu
3: sûr.
1: Plus, parce que les chansons, là, maintenant, elles deviennent très connues, mais on ne sait pas toujours qui se cache derrière.
3: Mais non,
1: c'est
3: et
1: super.
3: En plus, ils sont d'une sympathie. Alors, le deuxième, ils sont très knohus à vous, et tant le même, il n'y en a qui les a déjà vraiment veillus. Donc, ils sont aussi très connus, mais tout de même, personne ne les a encore vraiment vus. Ah, drôle d'indice. Attends sur le deuxième. C'est ce hochu au disjockey qui se nomme Grégory Avo et qui vint de Bruxelles, mais qui viquait à Steur à Charleroi. Donc, c'est aussi un DJ à la base qui se prénomme Grégory Avo et qui vient de Bruxelles, mais vit aujourd'hui à Charleroi.
1: Alors, est-ce qu'on peut donner son nom?
3: Oui, c'est mis sur Wikipédia, donc je suppose qu'on peut.
1: C'est connu maintenant.
3: Sinéna vraiment au groupe, puisqu'il est osseux, mais il y a eu une polémique parce qu'ils estiment plusieurs à chanter sur le même marque.
1: Oh oui, c'est Kid Noise.
3: C'est bien Kid Noise. Tu les as reconnus et tu es bien la seule, puisqu'ils sont toujours masqués. On se souvient donc de la polémique de l'an dernier où ils se produisaient deux fois en même moment à des endroits différents. Bon, nous ne sommes pas là pour juger, mais pour apprécier leur ou plutôt sa musique. Nous sommes en train d'écouter Ocean en wallon océan avec un Y. Actif depuis 2013, il faisait partie dans les années 2000 du groupe Joshua, bien connu chez nous aussi. Depuis, il multiplie les succès, pour n'en citer que quelques-uns, Do You Know en wallon 6, ou encore Girl en wallon Faye, sans oublier Play en wallon Jew. C'est quand même plus haut d'y traduire quand il n'a qu'un mot. Hein.
1: Ben oui.
3: Allez, le troisième, c'est le plus connu, Tolmaud Creux, qu'il vienne de Bruxelles, alors qu'il naît d'elle province du Luxembourg d'Arlo, pour être plus précis. Ça dit quelque chose déjà, tout le monde croit qu'ils viennent de Bruxelles alors qu'ils sont originaires de la province du Luxembourg, d'Arlon pour être plus précis. C'est pas grave, deuxième indice. C'est au groupe, mais il s'est retrouvé tosseux à Oumoumé, mais oui, on peut dire que c'est au groupe à lui tosseux. Donc c'était un groupe, mais il s'est retrouvé tout seul à un moment.
1: Oh
3: on peut dire que c'est un groupe à lui tout seul.
1: Mais c'est Jean-Luc Fonck, c'est Stella.
3: Mais oui. Quand on parle de musique en Wallonie, comment ne pas évoquer Jean-Luc Fonck et son groupe Stella? Je dis qu'il est tout seul, mais il est toujours accompagné de son acolyte Christian Martin. Je suis particulièrement fier de sa réussite. Vous voulez savoir pourquoi? Parce que fin des années 80, il n'était pas très connu. Et mes parents, qui organisaient des concerts d'avant-garde dans une petite salle de ma région, c'est le moins qu'on puisse dire, l'avaient engagé. Et pour mon frère et moi, qui n'avions que 12 ans, ce fut un électrochoc. Et quand il a explosé en 1992 grâce à la chanson que je ne vous ferai pas l'injure de citer, Torre Molinos en wallon, Chef Togne, et ben mon frère et moi avons toujours eu l'impression que c'était un peu grâce à nous. Et c'est sur cette note festive que se termine nos WC. N'oublions pas que dites-le les gens d'Elgaul, ce sont les Belges les plus fouins.
1: Eh, merci Martin.
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0: 10h57, sur Viva Plus. On va rejoindre le journal tout doucement avec Yamazuki et le fameux Alinoa.
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1: Bon mercredi matin, il est 7h. Sans Viva Plus, voici le journal de Florence Surmeur.
2: Tous, les prix du pétrole, du gaz en hausse, une envolée des prix due à la situation de plus en plus tendue au Moyen-Orient. Chez nous, par exemple, remplir sa cave à mazout devient aussi de plus en plus cher. C'est une obligation européenne. Chaque État membre devait remettre son plan de restauration de la nature. Devait, car la date, eh bien, c'était hier. Et la Belgique n'a pas remis sa copie. Il annule sa tournée. Patrick Bruel, accusé de viol et tentative de viol, a finalement renoncé à ses concerts prévus dans les prochaines semaines. Bienvenue à tous. L'Iran a attaqué des bases militaires des États-Unis en Jordanie, en Irak et à Bahreïn. Des frappes en réponse à une salve de frappes américaines ces deux derniers jours. Selon Téhéran, 11 personnes ont perdu la vie dans la dernière série de bombardements cette nuit. L'Iran qui affirme avoir lancé une opération décisive en riposte alors que hier Donald Trump répétait que Washington frapperait l'Iran encore plus fort. Conséquence de cette nouvelle escalade, les cours des hydrocarbures ont bondi. Les prix du pétrole ont grimpé, repassant la barre des 90 dollars le baril. Le gaz européen aussi se négocie au plus cher depuis plus de 3 ans. Le prix du mazout a également augmenté ce mardi et c'est une mauvaise nouvelle si vous comptiez remplir votre cuve avant l'arrivée de l'automne. Comptez 1,31 euros par litre alors qu'en juillet, on était passé sous la barre de 1 euro le litre. Faut-il commander ou attendre que les prix diminuent? Le choix n'est pas si simple, Julien Covolo.
3: Quand la cuve à mazout est vide, pas le choix, il faut faire le plein, peu importe le prix. C'est le cas de Paul, par exemple.
4: Il n'y a pas photo, il faut que j'en commande, c'est tout. Si je veux me chauffer, il m'en faut. Surtout que le mazout me sert pour mon boiler aussi. Hein. Si je veux me laver, moi, de me laver à l'eau froide, et ça, j'aime pas beaucoup. C'est aussi simple que ça. Hein.
3: Yves François est livreur de mazout en SB. Et ces jours-ci, les livraisons se font au compte-gouttes.
5: Il y a les gens qui attendent, qui spéculent, ou bien qui prennent le minimum, c'est-à-dire 500 litres. Et puis, il y en a d'autres qui, maintenant, se disent, ben voilà, la période de chauve arrive, il faut remplir sa citerne. Et on n'a pas tellement le choix, comme le client que je viens de faire ici.
3: En 30 ans de carrière, ces clients ont de plus en plus de difficultés à remplir leur citerne.
5: Avant, les gens commandaient 500 litres ou 1000 litres, sans problème, 2000 remplir. Maintenant, quand on demande 200, 300 litres, on se doute bien que les gens n'ont pas facile. Il y en a qui vont souffrir cet hiver, si ça c'est un fait.
3: Pour 1000 litres de mazout actuellement, il faudra compter 1350 euros, un prix qui pourrait encore augmenter.
2: Explication de Julien Covolo avec Marc Mellon. Protéger ou soigner nos milieux terrestres et aquatiques, voilà l'objectif du règlement européen sur la restauration de la nature adopté il y a 2 ans. Et chaque État membre devait finaliser sa propre version pour hier. Or, Rudi Hermans, la Belgique ne l'a pas fait.
6: Chaque région doit établir son propre plan de restauration de la nature en fonction de l'état de ses propres écosystèmes. Et le tout, avec un volet fédéral, doit ensuite former le plan belge soumis à l'Europe. Mais la Flandre, Bruxelles et la Wallonie sont à la traîne, pas encore prêtes à dire comment elles vont protéger ou restaurer la faune et la flore, les espèces et leurs habitats. Pour la coupole d'associations environnementales Canopéa, ce retard, c'est de l'irresponsabilité politique. Agathe de Fourny.
7: On a 95% de nos milieux naturels qui sont en état de dégradation. C'est vraiment ça que la loi de restauration de la nature veut inverser, c'est-à-dire retrouver 100% de nos écosystèmes qui sont en bon état de conservation d'ici 2050. Donc on n'a plus qu'un peu moins de 25 ans pour le faire, donc il est vraiment urgent de se mettre à la tâche. C'est pour ça que le retard de la Wallonie dans la remise de son plan, c'est vraiment regrettable.
2: Alors Rudi, que répondent les gouvernements régionaux?
6: Côté flamand, le plan est quasi finalisé, dit-on. À Bruxelles, la majorité annonce pour l'automne un plan destiné à faire de la région, je cite, un refuge climatique. Et en Wallonie, le gouvernement demande aussi un peu de patience. La ministre de la Nature, Anne-Catherine Dalk.
8: L'ambition, elle est là, la volonté, elle est là. On veut répondre aux objectifs de biodiversité, mais pour ça, il faut prendre le temps de la concertation pour avoir dans le plan des mesures qui ont été confrontées au terrain. Et donc, nous pourrons remettre un plan, mais beaucoup plus solide, qui rencontrera vraiment l'adhésion de tous les acteurs qui le mettront en œuvre.
6: Et quand le plan national de restauration de la nature sera bouclé, commencera une phase de dialogue avec l'Europe pour l'ajuster si nécessaire, avant une version finale prévue dans 1 an environ. si cette fois les délais sont respectés.
2: De nouvelles perturbations attendues dans les écoles. Les syndicats socialistes et chrétiens ont appelé à durcir le mouvement de contestation contre le gouvernement. Ils ont rencontré hier la ministre de l'Enseignement, Valérie Glatigny, rencontre qualifiée d'extrêmement décevante. De son côté, le collectif Mars Attaque, qui regroupe des acteurs de l'enseignement en Fédération Wallonie-Bruxelles, promet des actions originales visant à marquer les esprits. Patrick Bruel annule tous ses concerts. La nouvelle est tombée hier soir. Le chanteur devait commencer sa tournée le mois prochain avec notamment un concert prévu chez nous à Forêt Nationale. Mais les plaintes pour viol et agressions sexuelles se multiplient à son encontre. Et de nombreuses villes en France ne voulaient pas voir le chanteur se produire chez elles. Françoise Barré, la pression était devenue trop forte.
9: Je fais le choix de l'apaisement. C'est comme cela que le chanteur justifie sur son compte Instagram l'annulation de toute sa tournée en France et en Belgique. Karine Wieser, attachée de presse et plaignante, se dit soulagée.
10: C'était de la responsabilité de M. Patrick Bruel envers toutes les victimes, en tous les cas, de mettre un hall-à et de se dire « Ok, je vais faire aujourd'hui un pas de côté, laisser la justice maintenant prendre le relais ».
9: La pression était en effet de plus en plus forte sur les épaules du chanteur. Des dizaines de maires avaient pris la parole en France pour lui demander d'annuler sa tournée. Les associations féministes souhaitaient aussi que la parole des victimes ne soit pas invisibilisée. Visé par 32 plaintes, Patrick Bruel est mis en examen depuis le 10 juin dernier dans 4 affaires distinctes. Maître Myriam Gedge Benayoun est l'avocate de 3 plaignantes françaises.
11: Pour elle, c'était indécent. C'est une personne qui est accusée d'effets de nature sexuelle, de faits qui sont graves, de faits qui se seraient produits à l'issue de ses concerts. Pour elle, ça ne pouvait correspondre à une justice sereine.
9: Patrick Bruel conteste tous les faits qui lui sont reprochés.
2: Françoise Barré avec nos confrères de Radio France. Radio France, selon qui Patrick Bruel devrait prendre en charge la totalité des frais inhérents à cette annulation de tournée, étant donné que l'assurance annulation ne devrait pas jouer, le chanteur ayant en effet décidé de lui-même d'annuler les concerts. Et toujours selon nos confrères, ces frais sont estimés entre 5 et 13 millions d'euros. On passe au sport. Déception pour Wout Van Aert au Tour d'Espagne. Malgré le soutien de son équipe, tout ne s'est pas passé comme prévu et il a finalement terminé 4e de la 10e étape qu'il voulait pourtant remporter.
12: C'est pas négatif, mais c'est pas le résultat qu'on veut aujourd'hui. C'était clair que le but c'était de gagner. Toute l'équipe a donné le maximum pour arriver ici avec un sprint massif. Pour réussir ça, oui, j'étais tout seul dans le dernier kilomètre. C'était un peu compliqué de trouver ma position et j'étais un peu, oui, à bloc à 300 mètres de l'arrivée. Donc c'est pour ça que je suis déçu parce que j'ai pas fini le travail de l'équipe.
2: Interview réalisée par Christophe Delstange. C'est le Français Bastien Tronchon qui a gagné l'étape au sprint. L'Espagnol Enric Mas est toujours premier au classement général. L'étape du jour pourrait encore se terminer par un sprint. Elle sera à voir sur RTBF Typique et sur Ovio à partir de 14h50. En tennis, Elise Mertens s'est qualifiée pour le deuxième tour de l'US Open. Elle a battu l'Espagnol Caitlin Quevedo, 6-4, 6-4. Zizou Berckx, lui, menait 2-7-1 face à l'Espagnol Carlos Taberner. Mais la pluie et puis la nuit sont venues interrompre le match qui reprendra ce soir. On soulignera aussi les victoires d'Elena Rybakina, Coco Gauff, Mira Andreeva et puis du français Gaël Monfils le jour de ses 40 ans. Enfin en football, le mercato est terminé dans les 5 grands championnats européens. On retiendra 2 changements pour 2 Diables Rouges. Mathias Fernandez Pardo passe de Lille à Newcastle pour 65 millions d'euros et Malik Fofana va quitter Lyon pour Sunderland. Voilà qui marque la fin de ces infos. Où que vous soyez, merci de nous écouter.
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1: Bon mercredi et bienvenue sur Viva Plus en ce 2 septembre. Nous fêtons les Ingrid aujourd'hui. Le dicton du jour dit forte chaleur en septembre. À plus d'octobre, il faut s'attendre. Un soleil qui s'est levé il y a quelques instants à 6h58 et qui se couchera à 20h26 en fin de journée. Alors, l'occasion de faire un point sur la météo avec Mélanie Pousseur dans quelques minutes après Serge Lama.
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1: Et puis les aventures météo, c'est chaque matin avec vos commentaires que vous laissez sur Facebook, comme Huguette qui me dit qu'il fait 13 degrés du côté de Goï, un temps calme et sec. Gloria Gaynor, une des reines du disco, débarque sur Viva Plus ce matin. Voici Never Can Say Goodbye.

0: Il est 7h15, Survive plus Beat It de Michael Jackson. Ça sera dans un court instant. Le temps de prendre des nouvelles de la météo. Bonjour Mélanie Pousseur.
1: Bonjour Bernard, bonjour tout le monde.
0: On va encore avoir droit à un mercredi bien gris, hein.
1: Oui, on a la grisaille, on a beaucoup de nuages, mais quand même, les éclaircies arrivent à se faufiler par-ci, par-là. Où ça? Eh bien, entre Gand, Anvers, Bruxelles, Asselt, ça arrive tout doucement, mais sûrement vers Liège. Donc, on retiendra qu'on aura plus d'éclaircies ce matin que cet après-midi. Les nuages, en effet, vont l'emporter avec, en prime, quelques petites gouttes par-ci, par-là. Rien d'important en termes de quantité. Et les gouttes, principalement, sur l'ouest et le nord. Et dans tout cela, avec ces nombreux nuages, pas étonnant, les températures grimperont difficilement, on aura de 18 à 21 degrés, 18 degrés à Ouem par exemple, 20 degrés à Bruxelles, 21 degrés pour Mons, le tout sous un vent de secteur sud-ouest qui sera faible dans l'intérieur des terres mais modéré au littoral. Pour ce soir et cette nuit, encore beaucoup de nuages, quelques éclaircies nocturnes, quelques gouttes aussi par-ci par-là, plutôt vers la côte et vers Anvers, mais cela restera toujours assez anecdotique et des minima entre 12 et 18 degrés, donc une assez belle douceur pour la nuit prochaine. Pour demain, toujours ce ciel bien nuageux, quelques gouttes sur le sud et l'est l'après-midi, quelques éclaircies pour l'ouest et côté maxima, entre 19 et 23 degrés. Vendredi, encore un ciel bien chargé dans l'ensemble, surtout dans le nord-ouest du pays avec quelques gouttes à la clé. On attend 23 degrés à Bruxelles, 24 degrés à Namur, donc ça commence à grimper tout doucement. Et puis week-end, en vue, amélioration avec samedi et dimanche, plus de soleil. Et puis on retiendra surtout la grande douceur de dimanche avec de 24 à 26 degrés.
0: Ça va être un petit week-end sympa. Merci Mélanie.
1: Ah oui.
0: On se retrouve à 8h20.
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avec ambiance chez nous. C'est dimanche matin, hein, bien sûr, avec Michel Prevost. Mais ça, je ne dois même plus vous le rappeler. 7h24, Jean-Luc me dit qu'il fait 11 degrés à Libramont ce matin. Le temps est calme et sec. Est-ce que tu es seul ce soir? Voici Frédéric François.

0: 7h31, sans Viva Plus, bon petit déjeuner si vous passez à table. Il y a Françoise Hardy qui arrive dans un co-instant, comment te dire adieu. Et puis on retrouvera également un classique de la belle, Lady Marmelade.
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0: 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Il a 74 ans aujourd'hui. 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

0: Starmania arrive dans un petit moment avec Fabien Thibault, hein, et le monde est stone. Mais avant ça, un petit rappel de la météo. François se trouve à Aisne-Saint-Pierre, on n'est pas loin de la Louvière. Il fait 12 degrés, il fait nuageux et sec là-bas ce matin. Ce matin, le ciel est souvent nuageux avec quelques éclaircies localement assez durables. Le temps reste sec. En fin de matinée, les nuages seront déjà un peu plus nombreux. Cet après-midi, le ciel sera plus chargé. Les éclaircies de plus courte durée. Localement, on pourrait avoir quelques gouttes, principalement sur l'ouest et le nord, mais rien de significatif en termes de quantité. Les températures grimperont difficilement sous les nuages. Maxima de 18 à 21 degrés. 18 sur l'extrême est, 20 degrés à Bruxelles, Ostende, 21 degrés à Mons, Couvin, Tournai. Le vent de secteur sud-ouest sera faible dans l'intérieur des terres et modéré au littoral.
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0: Est-ce qu'il y a des gaffeurs parmi vous? Je sais pas, vous savez, le genre qui renverse sa tasse de café le matin ou est un peu maladroit. Il fait des bêtises, quoi. Un peu comme la chanson de Sabine Baturel qu'on va écouter dans un court instant sur Vive Plus. Et puis il y aura George Benson aussi avant 8h ce matin. J'attends un petit coup d'œil sur les programmes télé de votre soirée.
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0: Pompe funèbre, quand la mort apporte gros et crise du logement à toi à tout prix, c'est le sommaire de l'Investigation ce soir à 20h20.
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0: Votre série 10% avec Cécile de France et Camille Cotin, c'est à 20h50.
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0: Dans le classique ciné ce soir, Les Herbes Folles avec André Dussolier, c'est à 20h35.

0: 7h56, bienvenue sur Vive Plus, hein, ce mercredi matin. Serge se trouve à Moëlle-Lincourt, il fait 12 degrés, paraît-il, là-bas ce matin. Quelques nuages blancs dans un ciel dégagé. On va rejoindre le journal de 8h avec Jean-Claude Anou. Voici au jeune loup.
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1: Bon mercredi matin avec Viva Plus. Il est déjà 8h. Voici le journal de Florence Surneur.
2: Bonjour à tous, Patrick Bruel renonce à tous ses concerts prévus cet automne. Un geste d'apaisement, dit-il, après la trentaine de plaintes déposées contre lui. Alors que le monde judiciaire fait sa rentrée cette semaine, le manque de personnel est toujours criant, à tel point que certains pensionnés travaillent toujours pour prêter main forte, témoignage dans un instant. Et puis en tennis, Elise Mertens passe au deuxième tour de l'US Open. Bienvenue à tous. Patrick Bruel annule donc sa tournée de concerts qui devait commencer cet automne et notamment le concert prévu à Forêt Nationale chez nous le 6 octobre prochain. Patrick Bruel a annoncé sa décision hier en fin de journée sur les réseaux sociaux. Françoise Barré.
3: Ce n'est pas par un communiqué traditionnel, c'est par un post sur Instagram que Patrick Bruel en a fait l'annonce. « Je fais le choix de l'apaisement », écrit-il. « Cette tournée est devenue l'incarnation d'un débat qui la dépasse et j'ai choisi seul ». Cette annulation. Karine Wieser, attachée de presse belge, une des plaignantes, réagit. C'était inéluctable et nécessaire.
4: Qu'il ne nie plus, qu'il accepte et qu'il avoue, et surtout éclairer toutes ses fans qui voient en nous les plaignantes des diablesses.
3: Cette annulation de l'ensemble de la tournée, ce n'est pas pour l'avocate du chanteur Fanny Collin un aveu de culpabilité.
5: Il a lancé la réflexion sur le comportement qu'il a pu avoir avec les uns ou les autres, la manière dont il a pu manquer parfois peut-être d'attention envers les unes ou les autres. Mais encore une fois, les accusations dont ils font l'objet sont des accusations d'infraction pénale, des accusations de viol, d'agression sexuelle qu'il conteste absolument fermement.
3: Le chanteur, toujours présumé innocent, est visé par 32 plaintes et est inculpé depuis le 10 juin dernier, notamment pour viol et tentative de viol.
2: Françoise Barré avec nos confrères de Radio France. Et notez que le chanteur ayant lui-même annulé sa tournée, il devrait en assumer les frais estimés entre 5 et 13 millions d'euros. De nouveaux bombardements cette nuit contre l'Iran. Les États-Unis ont frappé le sud du pays, non loin du détroit d'Ormuz. Le bilan est d'au moins 11 morts, selon les Iraniens. Téhéran riposte et revendique des tirs de missiles contre des bases américaines en Jordanie, au Koweït et à Bahreïn. L'armée américaine a, elle, maintenant stoppé ces bombardements, mais Donald Trump annonce des représailles en cas de riposte. C'est la semaine de rentrée pour le monde judiciaire chez nous et avec ce constat, toujours le même, le manque de magistrats dans les parquets. Alors pour boucher les trous et parer au plus pressé, certains magistrats retraités continuent à travailler. C'est le cas de Christian Henry. À 66 ans, l'ancien procureur du roi de Montstournet continue de travailler partiellement et quasiment bénévolement. Il travaille comme représentant du ministère public au tribunal correctionnel et au tribunal de l'entreprise. Florence Dussart l'a rencontré.
6: Levé à 6h30 du matin, deux fois par semaine pour l'ancien procureur du roi de Montstournet, Christian Henry.
7: Quand on est père et papy comme je suis, quand on est époux avec une épouse qui a besoin de ma présence, on se passerait bien de travailler deux jours par semaine pour le ministère public.
6: Mais l'homme qui a passé sa vie à réclamer des effectifs supplémentaires ne se voyait pas abandonner ses collègues à leur sort.
7: Il n'y a rien à faire, on ne sait pas gérer à 80 ceux qui devraient être faits par 100 personnes.
6: Une aide précieuse et même nécessaire selon Ingrid Godard, procureur général de Mons.
8: Le fait que certains collègues continuent à travailler comme magistrat suppléant après leur départ à la retraite est nécessaire dans certaines entités.
6: Entre les effectifs manquants et les malades de longue durée, la justice a bien du mal à se faire sans l'aide de ces retraités quasi bénévoles.
8: Ils sont défrayés, mais ce qu'ils reçoivent ne doit certainement pas justifier le fait qu'ils consacrent encore du temps alors qu'ils sont en âge de profiter d'une retraite bien mérité.
6: Et le parquet de Montstournet est l'un des plus décimés du royaume. Selon Christian Henry, il manque 20% des effectifs, une situation à laquelle la ministre de la Justice n'a pas souhaité réagir.
2: Une rencontre signée Florence Dussart avec Jawad Mesrouri. En bref, ce drame à Ninove, un homme de 60 ans est mort après avoir été attaqué par un nid de frelons asiatiques. Il était parti nourrir son poney quand une dizaine d'insectes se sont envolés du nid situé juste au-dessus de la porte de l'écurie. Piqué à plusieurs reprises, il a été transporté à l'hôpital, plongé dans le coma, mais il est décédé après un arrêt cardiaque. Ce genre de décès reste rare, mais en cas d'attaque, le bon réflexe est de fuir le plus loin possible et de se protéger les yeux. On passe au sport. En tennis, tennis, Elise Mertens s'est qualifiée pour le deuxième tour de l'US Open. Elle a battu l'Espagnole Caitlin Quevedo 6-4, 6-4. C'était bon, mais pas parfait. La joueuse belge a encore de la marge.
9: J'ai fait le boulot, mais je sais que je dois encore m'améliorer, aller plus au filet, aborder les points avec plus de relâchement. Mais bon, mission accomplie. Un premier tour en Grand Chelem est toujours stressant. Sans doute un peu moins dans ce cas-ci, parce que j'ai joué pas mal de matchs ces derniers jours. S'entraîner, c'est bien, mais c'est important de jouer des matchs. Disputer une finale à Monterrey samedi m'empêche d'être totalement fraîche ici, mais j'en ai tiré beaucoup de confiance.
2: Elise Mertens, interrogée par la Fédération belge de tennis. De son côté, Zizou Berks a commencé son premier match du tournoi, mais la pluie l'a interrompu. Et puis la nuit, il reprendra ce soir face à l'Espagnol Carlos Tebernér qu'il menait de 7-1. En football, du changement pour Malik Fofana. Le Diable Rouge quitte Lyon pour le club anglais de Sunderland. Transfert aussi pour Mathias Fernandez-Pardo. Il quitte Lille et rejoint Newcastle pour 65 millions d'euros. Et puis le Français Sébastien Tronchon a gagné la 10e étape du Tour d'Espagne cycliste. Wout Van Aert a fini 4e du sprint derrière Thibaut Neis. Rien n'a changé au classement général. L'Espagnol Enric Mas est toujours en rouge. L'étape du jour globalement plate est promise aux sprinteurs. Vous pourrez la suivre à partir de 14h50 sur RTBF Typique et sur Ovio. Voilà qui marque la fin de ces infos. Que vous soyez, merci de nous écouter.
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1: Bon mercredi, nous sommes déjà en plein milieu de la semaine, hein. Nous sommes le 2 septembre aujourd'hui et nous fêtons les Ingrid avec un dicton du jour qui dit « Forte chaleur en septembre, à pluie d'octobre, il faut s'attendre ». Le soleil s'est levé ce matin à 6h58, il se couchera ce soir à 20h26. On va reparler de météo avec Mélanie dans quelques instants. Réjeanne me dit qu'il fait 13 degrés 2 sur Vervic. En ce moment, un ciel moyennement nuageux avec un léger vent frais. Le point complet donc sur le temps de ce 2 septembre après la fleur aux dents, Jodassin, et puis Tonia également avec un peu de poivre, un peu de sel. Très belle journée, vous êtes sur Viva Plus. 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

0: Eh ben voilà, on fait de la cuisine de grand matin, sans Viva Plus, il est 8h11. Dans un petit moment, Julien Clerc arrive avec Partir. Suite aussi avec Coco, mais avant cela, on va parler météo hein, avec Mélanie. Et avant que Mélanie nous rejoigne, eh bien Maddy me dit qu'à Morville, il fait 11 degrés en ce moment, avec un ciel parsemé de nuages et pas de vent. Alors Mélanie, pour cette journée de mercredi, encore pas mal de nuages hein, dans notre ciel.
1: Oui, c'est vrai Bernard, pas mal de nuages, mais également quelques éclaircies. Ça se dégage quand même un peu, je dirais, le long de la frontière avec les Pays-Bas, avec l'Allemagne, ou encore le long de la frontière française, des éclaircies assez durables localement. Et puis, eh bien, au fil des heures, cet après-midi, les nuages vont clairement l'emporter, avec en prime quelques gouttes de pluie, mais vraiment pas grand-chose, plutôt du côté nord-nord-ouest du territoire. Les températures, entre 18 et 21 degrés. Pour ce soir et cette nuit, on conserve toujours autant de nuages, avec quelques poches d'éclaircies nocturnes, quelques gouttes encore, ça et là, plutôt vers la côte et vers Anvers, mais cela restera assez anecdotique. Le flux de secteur sud-ouest va maintenir une certaine douceur, 12 à 18 degrés pour les minima. Demain jeudi, un ciel souvent bien nuageux, avec quelques gouttes encore sur le sud et l'est l'après-midi, alors que quelques éclaircies seront de retour sur l'ouest, les maxima entre 19 et 23 degrés. Pour vendredi, encore un ciel bien chargé dans l'ensemble, surtout dans le nord-ouest du pays, avec encore quelques gouttes ça et là. On attend 23 degrés à Bruxelles ou encore 24 degrés pour Namur. Et puis amélioration en vue pour ce week-end avec samedi des éclaircies bien présentes de 19 à 22 degrés. Et puis dimanche, grâce au vent qui va basculer au secteur sud, il fera bien doux, 24 à 26 degrés avec un soleil plutôt généreux.
0: Merci Mélanie, vous revenez une dernière fois à 9h20 tout à l'heure.
1: Avec plaisir, à tout à l'heure.

presque l'impression d'être sur une île tropicale. On est bien loin de la météo de chez nous. Hein. 13 degrés du côté de Braine-l'Alleud ce matin, me dit Christine, avec un ciel bien chargé. Christine qui a d'ailleurs laissé une photo de ce ciel sur la page Facebook de Viva Plus. Pour la suite de la musique Rock Amadou, on va retrouver Gérard Blanchard et puis il y aura Lulu aussi avec Boom Bang Bang.

0: retenir et facile à chanter. J'en ai un pour vous, c'est celui de Pour un flirt de Michel Delpech qui arrive.
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0: Mercredi le 2 septembre, aujourd'hui on fête les Ingrid, les anniversaires du jour. 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L'ex-nul Dominique Farrugia fête aussi son anniversaire aujourd'hui, 64 ans. Et puis l'ancien champion de tennis américain Jimmy Connors est aussi à l'honneur. Il a 74 ans aujourd'hui. 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

8h37, très bonne matinée de mercredi avec Viva Plus, Micheline Astray me dit qu'il fait 11 degrés avec un ciel voilé, quelques trouées dans un ciel bleu. Il fait sec sur Stray ce matin. Voici Franck Michael sur Viva Plus, toutes les femmes sont belles.

plus les Poppies avec non, rien n'a changé. Et puis Georges Brassens, ça sera la suite de la musique. Avant ça, on va refaire un petit point sur la météo. Marie-Jeanne Avray me dit qu'il y a 13 degrés actuellement, un ciel plutôt dégagé ce matin. Ce matin, le ciel est souvent nuageux avec quelques éclaircies localement assez durables. Le temps reste sec. En fin de matinée, les nuages seront déjà un peu plus nombreux. Cet après-midi, le ciel sera plus chargé. Les éclaircies de plus courte durée. Localement, on pourrait avoir quelques gouttes, principalement sur l'ouest et le nord, mais rien de significatif en termes de quantité. Les températures grimperont difficilement sous les nuages. Maxima de 18 à 21 degrés. 18 sur l'extrême est, 20 degrés à Bruxelles, Ostende, 21 degrés à Mons, Couvin, Tournai. Le vent de secteur sud-ouest sera faible dans l'intérieur des terres et modéré au littoral.

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1: 8h49, Survive à plus. Si je vous dis The Power of Love, vous allez me dire c'est une chanson chantée par Céline Dion. Oui, mais c'était pas elle qui a chanté l'original, c'était Jennifer Rush. C'est cette version-là qu'on va écouter Survive à plus dans un court instant. Il y aura Hugo Frey aussi. Et puis on jette un petit coup d'œil sur les programmes télé de votre soirée.
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1: Dans le classique ciné ce soir, Les Herbes Folles avec André Dussolier, c'est à 20h35.

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1: Excellent mercredi matin avec Viva Plus, il est 9h. Voici le journal de Florence Surmeur.
2: Bonjour à tous. Une tournée, une trentaine de concerts annulés. L'addition s'annonce très salée pour Patrick Bruel, le chanteur qui a pris la décision lui-même de renoncer à se produire, va devoir assumer tous les coûts. Les études de kiné allongées, 5 ans au lieu de 4. Pourquoi et que vont apprendre les étudiants pendant cette année supplémentaire? Réponse dans ce journal. Bienvenue à tous. Patrick Bruel annule donc tous ses concerts. La nouvelle est tombée hier soir. Le chanteur devait commencer sa tournée le mois prochain, mais il renonce, visé par 32 plaintes. Patrick Bruel est mis en examen depuis le 10 juin dernier dans 4 affaires distinctes, notamment pour viol et tentative de viol. Il est également placé sous statut de témoin assisté pour 4 autres dossiers. Toutes les dates de la tournée, une trentaine, sont donc annulées. Les victimes qui ont porté plainte se disent ce matin soulagées. Les fans, eux, seront remboursés. Alors Françoise Barrès risque de coûter cher au chanteur puisqu'il se produit lui-même.
3: Oui, une annulation que Patrick Bruel a décidée seul, sous la pression et l'indignation suscitée. C'est donc lui, au travers de sa propre société, 14 Productions, qui va en assumer les frais. 35 concerts étaient prévus, dont un à Forêt Nationale, 150 000 billets déjà vendus pour l'ensemble de la tournée. Patrick Bruel n'est ni contraint par la justice, ni empêché par une quelconque décision de justice. Il ne peut pas non plus invoquer des événements graves comme une maladie. Il annule. Point. L'assurance dite annulation semble ne pas pouvoir fonctionner dès lors. Rien ne l'empêche de monter sur scène. Il semble donc bien que 14 productions doivent rémunérer le personnel engagé pour la tournée, entre 100 et 200 travailleurs, compenser les salles louées pour lesquelles un contrat a été signé. Il convient aussi de rembourser les places vendues entre 39 et 89 euros chacune. On parle de 13 millions d'euros pour la seule billetterie à rembourser. Il faudra aussi ajouter d'autres montants, une ardoise qui pourrait s'élever à 20 millions, selon les spécialistes de l'économie culturelle.
2: Des explications signées Françoise Barré. Patrick Bruel qui annule sa tournée en faisant, dit-il, le choix de l'apaisement. C'est ce qu'il a écrit sur Instagram, mais il conteste toujours tous les faits qui lui sont reprochés. Son avocate, une de ses avocates, le précise d'ailleurs ce matin, ce n'est pas un aveu de culpabilité. La justice, dit-elle, pourra travailler ainsi dans la sérénité. Retour chez nous avec ses soucis ce matin dans les transports en commun à Bruxelles. La station de métro étant noire a été évacuée vers 7h du matin en raison d'un dégagement de fumée dans un tunnel. Aucun blessé n'est à déplorer. Les lignes de métro 1 et 5 ont été interrompues entre les stations étant noire et de Brouckère. Les pompiers sont intervenus et le début d'incendie a été rapidement éteint. La circulation doit être rétablie dans les toutes prochaines minutes. La nouvelle prison d'Anvers inaugurée aujourd'hui par la ministre de la Justice et la ministre de la Fonction publique. Le déménagement des détenus, lui, n'est prévu que pour début novembre. D'ici là, il va falloir recruter car à l'heure actuelle, il manque 60% du personnel nécessaire pour faire tourner la prison à plein régime. Mais recruter, ce n'est pas si simple avec la concurrence du port d'Anvers sur le marché du travail. Et puis, il y a la procédure de recrutement qui est très longue. Écoutez l'explication de Grégory Wallet, c'est le secrétaire fédéral CGSP Justice.
4: Il y a déjà le manque de réussite à l'examen et donc là, évidemment, on ne sait pas faire grand-chose. Il y a une procédure qui est trop longue et donc si vous avez des personnes qui veulent rentrer de manière urgente dans un établissement parce que voilà, il faut subvenir aux besoins de la famille ou autre, bah, la procédure elle est trop longue. Il y a plusieurs examens, il y a aussi un contrôle médical, donc effectivement il y a un contrôle aussi générique pour savoir si vous êtes correct pour travailler dans les établissements pénitentiaires. Et donc c'est ce tout qui fait que effectivement ça dure trop longtemps et quand on veut venir travailler en urgence dans un établissement pénitentiaire, il y a peut-être une possibilité via une contractualisation, mais il faut recommencer les examens, donc voilà, c'est toujours un peu compliqué, et donc c'est ce qui fait qu'on perd des candidats.
2: Des propos recueillis par Mélanie Joris. Un préavis de grève a par ailleurs été déposé pour les établissements pénitentiaires du 6 au 11 septembre. Le secteur entend protester une nouvelle fois contre la surpopulation carcérale, les pénuries de personnel et puis aussi les problèmes récurrents en matière d'infrastructures et de sécurité. Un gros changement pour les étudiants en kinésithérapie. Leurs études vont passer de 4 à 5 ans. Cela concerne uniquement les nouveaux étudiants qui entament leur parcours universitaire cette année. L'allongement des études en Fédération Wallonie-Bruxelles a été décidé décidé dans un souci d'harmonisation avec ce qui se fait en Flandre et dans d'autres pays européens où la formation des kinés s'étend déjà sur 5 ans. Hugues Van Peel, que vont donc faire les étudiants pendant cette année supplémentaire ?
5: Une chose est sûre, il ne s'agit pas d'étaler sur 5 ans les cours et les stages qui avaient lieu en 4 ans jusqu'ici. Les étudiants pourront acquérir de nouvelles compétences. Marc Franco, doyen de la faculté des sciences de la motricité à l'UC Louvain.
6: De plus en plus, on a besoin véritablement de spécialistes dans certains domaines de la kinésithérapie. Par exemple, la kinésithérapie du sport, c'est par exemple la kinésithérapie respiratoire, c'est par exemple la kinésithérapie neurologique, la kinésithérapie pédiatrique par exemple.
5: Une année en plus permettra donc aux étudiants de se spécialiser, à l'instar de ce qui se fait en médecine. Mais le gros avantage pour les futurs kinés, c'est qu'avec la formation en 5 ans, ils pourront s'occuper directement de certaines pathologies sans prescription préalable d'un médecin généraliste.
6: À l'avenir, pour certaines affections bien limitées, donc les affections musculosquelettiques uniquement chez l'adulte, donc typiquement l'entorse de cheville, eh bien on pourrait aller directement chez le kiné sans devoir passer au préalable chez le médecin. Ce qui veut dire que pour nous, eh bien il va falloir former les kinésithérapeutes de manière différente. Ils devront être capables de poser un diagnostic, mais surtout de référer à d'autres spécialités le cas échéant.
5: Ces nouveautés concernent donc les jeunes qui vont commencer leurs études cette année. Ceux qui ont déjà entamé leur formation pourront la terminer en 4 ans comme prévu. Mais s'ils veulent eux aussi se spécialiser et recevoir directement des patients, ils devront suivre des cours supplémentaires.
2: En tennis, à l'US Open, l'Allemand Alexander Zverev, tête de série numéro 1, est passé à 2 points de l'élimination face à l'Italien Lorenzo Sonego, mais il s'en est sorti en 5-7. Elise Mertens s'est qualifiée pour le deuxième tour, toujours à l'US Open. Elle a battu l'Espagnol Caitlin Quevedo. Zizou Berks lui a commencé son premier match du tournoi, mais la pluie l'a interrompu. Il menait 2-7-1. Il reprendra ce soir. Voilà qui marque la fin de ces infos. Que vous soyez, merci de nous écouter.
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1: Très belle journée de mercredi. Nous sommes le 2 septembre aujourd'hui. Bonne fête aux Ingrid qui sont à l'écoute. Le dicton du jour dit forte chaleur en septembre. À pluie d'octobre, il faut s'attendre à un soleil qui s'est levé à 16h58 et qui se couchera à 20h26 ce soir. Pierre-André me dit qu'à Middelkerque, donc à la mer, il fait 14 degrés. Le ciel est partiellement ensoleillé. On parlera une dernière fois de la météo avec Mélanie Pousseur qui nous rejoindra aux alentours de 9h20. Mais avant cela, de la musique, c'est pour ça que vous êtes là, hein, sur Viva Plus. Voici Johnny avec Ma Gueule et puis

0: n'êtes pas là tout à l'heure pour la BTO de Mélanie Pousseur, je vous rassure tout de suite. Hein. Leçon de rattrapage après Brigitte Bardot.
1: Au soleil.
0: Nu au soleil, alors du soleil, je ne sais pas s'il y en aura beaucoup aujourd'hui, on verra ça avec Mélanie. Voici Elton John, Sorry Seems to Be, de Hard Sword, ce mercredi matin sur Viva Plus. Très belle journée à tous.

0: 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Émilou Harris arrive dans un petit moment à la Bachung aussi. Puis un dernier point sur la météo de ce mercredi, Mélanie Pousseur, avec un ciel bien chargé dans certaines villes de Belgique aujourd'hui. Hein.
1: Oui, vous faites bien de préciser, Bernard, on dit dans certaines villes, car c'est vrai qu'il y a par endroits de belles éclaircies assez durables localement. Ça ne va pas vraiment durer. Pourquoi ? Eh bien, car cet après-midi, le ciel sera plus chargé, les éclaircies de plus courte durée. Localement, on pourrait aussi avoir quelques gouttes, principalement sur l'ouest et le nord, mais rien de significatif en termes de quantité. Et ce n'est pas étonnant, avec autant de nuages, les températures grimperont difficilement. On aura 18 degrés à Wem, 20 degrés à Bruxelles, 21 degrés pour Mons. Le tout avec un vent de secteur sud-ouest assez faible dans l'intérieur des terres, mais quand même modéré au littoral. Pour demain, un ciel souvent bien nuageux, une grisaille assez fréquente, avec 2-3 gouttes, pas plus. Un peu de vent aussi, toujours de secteur sud-ouest qui deviendra plus modéré au fil des heures. Et puis l'après-midi, on conservera toujours autant de nuages. On aura quelques gouttes sur le sud et l'est, mais on espère quand même quelques éclaircies pour l'ouest. Côté maxima, comptez de 19 à 23 degrés. Vendredi, 23 degrés pour Bruxelles, 24 degrés à Namur. Ça grimpe tout doucement avec un ciel bien chargé, surtout dans le nord-ouest du pays. Quelques gouttes aussi en prime. Et puis on dira vivement le week-end. Bernard qui s'annonce bien lumineux. Et puis une grande douceur aussi, surtout pour dimanche, avec de 24 à 26 degrés.
0: Ça va faire du bien, on pourra en profiter. Oh oui. Merci Mélanie. Demain, on va retrouver Terry Lemens à votre place. À très bientôt.
1: À bientôt, avec plaisir.

0: Il est 9h29, Serviva Plus. Bonjour Serge.
1: Bonjour Bernard.
0: C'est déjà mercredi, qu'est-ce que ça file hein,
1: ouais, ça file, file.
0: C'est le 2 septembre aujourd'hui. On va parler un petit peu de votre émission avec, bien sûr, les différents rendez-vous. L'info rétro, par exemple.
1: Oui, l'info rétro, on va se souvenir d'un 2 septembre 1925, figurez-vous Bernard. Et c'est la naissance de Hugo Monténégro. Vous allez me dire, c'est qui ça, Hugo Monténégro?
0: Moi je sais.
1: Ouais, ah bah, ok. Compositeur, et notamment sa reprise de la bande originale du film The Fox, qui est devenue la musique qui a servi de support au bas collant d'Im. Pa-da-pa-pa-pa-pa.
0: Ah oui.
1: Vous voyez ce que je veux dire, On va évoquer ça, Hugo Monténégro, et puis il y aura d'autres choses, Bobby Solo, Claude-Michel Schoenberg et Jeanne Mas dans la forêt trop.
0: Hélas des As, alors Michel Delpech face à Joe Dassin.
1: Oui, c'est un beau match, je trouve, et là je regarde les chiffres au moment où je vous parle, Bernard, et Michel Delpech est en tête, mais tout reste peut-être possible, puisque c'est à vous de voter jusqu'à 11h50 pour départager ces deux grands noms de la chanson française dite de variété, Michel Delpech, Joe Dassin. Qui va l'emporter?
0: Quel suspense. Votez donc pour votre préféré, Delpech ou Dassin. Eh bien, bonne émission, Serge.
1: Bon,
0: alors,
1: bonne. Hein,
0: mercredi déjà. Oh là là, c'est fou. Bientôt les fêtes de fin d'année.
1: Joyeux Noël.
0: Allez, à demain.

Et puis surtout, bon mercredi à toutes et à tous. J'espère que vous allez bien. Ça va, en pleine forme, bon pied, bon oeil. Parfait, parfait. Perso, je suis content d'être en votre compagnie parce qu'il y a plein de séquences à vous proposer. Il y aura la demande express, il y a l'as des as. Attention, Michel Delpech est opposé à Joe Dassin. Beau match en perspective. À vous de voter jusqu'à 11h50 via le groupe Viva Plus. Et puis les deux épisodes de l'info rétro. Et on va notamment se souvenir du 2 septembre 1925. C'est la naissance de Hugo Montenegro, compositeur. Hugo Montenegro qui reprend cette musique extraite de la bande originale du film The Fox. Il l'arrange à sa façon et ça devient le support musical des bas-collants DIM. Vous vous souvenez certainement, mesdames, DIM pour bas dimanche. On va évoquer tout ça.

nous sommes à la fin des années 60, début 70, avec cette pub pour les bas collants DIM. On va évoquer tout ça, ça va être sympa de remonter le temps de cette façon. Moi, je vous propose d'écouter Michel Fugain. Bon mercredi à toutes et à tous.

0: pas facile hein, comme choix. Faut choisir pourtant, faut départager. Faut pas prendre les deux. On a envie de prendre les deux parce qu'ils sont énormes, évidemment. Joe Dassin, Michel Delpech. Il faut choisir et vous votez via le groupe Viva Plus jusqu'à 11h50. Ah, pas facile du tout.
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0: Un beau et grand succès pour Vivien Savage, la petite Lady. Demain, nous serons jeudi.
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0: Il est 10h, Nathalie Servet pour les infos, bonjour.
1: Bonjour à toutes et à tous. La satisfaction pour la trentaine de femmes qui a porté plainte contre Patrick Bruel, le chanteur inculpé dans 4 affaires d'y vouloir jouer l'apaisement, renonçant à sa tournée. Une tournée qui devait commencer début octobre. L'annulation de cette tournée n'est pas un aveu de culpabilité, a précisé son avocate ce matin. Patrick Bruel devait notamment se produire le 6 octobre prochain à Forêt Nationale. Les frelons asiatiques peuvent être dangereux, surtout s'ils défendent leur nid. Un homme de 60 ans originaire de Ninove est mort après avoir été piqué la semaine dernière par des dizaines de frelons asiatiques. Les piqûres de frelons asiatiques similaires à celles des guêpes ne sont pas très graves, sauf en cas d'allergie ou de très nombreuses piqûres, comme dans ce cas-ci. C'est plus fréquent en été quand les nids sont remplis de frelons. Les prix du pétrole et du gaz repartent à la hausse, conséquence des frappes américaines menées la nuit dernière en Iran, au moins 11 morts. Téhéran a riposté tout de suite en envoyant des drones et des missiles aux Émirats Arabes Unis, au Koweït et à Bahreïn, après avoir déjà revendiqué des frappes sur la Jordanie et le Kurdistan irakien. En tennis, Elise Mertens s'est qualifiée pour le deuxième tour de l'US Open. Le match de Zizou Berks a été interrompu par la pluie et reprendra ce soir. Le Belge mène 2-1. Le numéro 2 mondial, Alexander Zverev, a frôlé la défaite contre l'Italien Lorenzo Sonego au premier tour, mais l'a finalement porté en 5-7 et 5 heures de match. Enfin, la voiture de parade du roi Baudouin sera mise aux enchères. Il s'agit d'une Cadillac de 1951, autrefois utilisée par la famille royale belge et par le roi Baudouin lors de ses joyeuses entrées après son accession au trône. La vente aura lieu le 9 octobre prochain lors du Zoot Grand Prix, un événement consacré aux voitures anciennes et exclusives organisé dans la station balnéaire très chic de Knokke. La voiture affiche aujourd'hui moins de 55 000 km au compteur. Le véhicule a été évalué entre 40 000 et 70 000 euros. Fin de ces infos, très belle matinée.

0: Bonjour, bonjour, bonjour.
1: Jusqu'à 13h sur Viva Plus, Serge Van Hallowayn.
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0: Ah, Michel Sardou sera là d'ici 11h. Je souhaite à toutes et à tous un tout bon mercredi à l'écoute de Viva Plus. Et puis il y aura également d'ici 11h, par exemple, notamment Laurent Voulzy. Ah, je sais pas si vous étiez à l'écoute hier de l'émission spéciale en compagnie de Bruno Tumers. Ces rencontres, ces souvenirs d'été de Bruno Tumers hier entre midi et 13h. Avec Michel Jonas, s'il vous plaît. Avec Julien Clerc. Avec Alain Chamfort et avec Laurent Voulzy. Vous pouvez réécouter cette émission si vous allez sur Ovio RTBF Viva Plus. À écouter sans modération. Ce fut un très très bon moment qu'on a partagé ensemble sur Viva Plus hier. Entre midi et 13h. Bon mercredi donc, Simon & Garfunkel.

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1: L'As des As, à vos votes via le groupe Viva Plus jusqu'à 11h50, vous connaissez la formule. Aujourd'hui, deux grands noms énormes. Quelle belle affiche. La variété française se porte bien avec ces deux interprètes. Il y a d'un côté...

Voilà, et moi je vous propose de mettre le cap sur l'info rétro, si vous le voulez bien, avec notamment le 2 septembre 1925, c'est la naissance de Hugo Montenegro, compositeur. Une reprise de la bande originale du film The Fox, qui devient le support de la campagne publicitaire pour les Bacolans d'Im. Est-ce que vous vous souvenez de ça? Hugo Montenegro, compositeur donc, surtout connu pour son travail cinématographique dans les années 60, ainsi que pour ses adaptations de musique de films. Et en France, Hugo Montenegro est surtout connu pour sa reprise, donc instrumentale, The Fox, qui est composée à l'origine par Lalo Schifrin. En 68, le chef d'orchestre sort sa propre version instrumentale plus rythmée. Et c'est en 69, pour le lancement du premier spot publicitaire télévisé des Collants d'Im, que cette version de Montenegro est retenue. C'est dire que je vous propose d'aller dans l'univers de la pub de la fin des années 60, début 70. Vous vous souvenez certainement de cette chorégraphie de 5 jeunes filles qui dansent en collant noir sur ce rythme chaloupé et le fameux papapapapapam qui aura marqué l'histoire de la publicité française.

Pourquoi Dim? L'histoire de Dim commence à Troyes en 1953 quand Bernard Gieberstein fonde une société de bonneterie. 5 ans plus tard, il va décider de se lancer dans la fabrication de bas et baptise ces derniers par le bas dimanche. En 68, il décide de donner un nom plus chic à la société pour approcher de plus près sa clientèle. Il fut alors décidé de l'appeler tout simplement Dim, D-I-M.

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1: L'univers de la pub, fin des années 60, début 70, il y avait les Badim, Hugo Montenegro. Est-ce que vous vous souvenez aussi de la mère Denis, cette pub? On la réécoute, c'est un plaisir, hein, franchement.
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1: Ça, c'est vrai, ça. La mère Denis, vous vous souvenez certainement de tout ça. On se retrouvera à 11h30 pour d'autres infos rétro.
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0: Sacré Annie Cordy.
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0: 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Une chanson Viva Plus qui vous fait craquer, qui vous fait tellement plaisir. Vous m'envoyez un petit commentaire ou un message vocal, on vous rappelle tout ça. Hop!
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0: Voilà, c'est assez simple finalement.
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3: Demande Express, un commentaire de Jean-Pierre qui écoute Viva Plus à Nivelles et qui souhaite écouter Bruna Giraldi. Ah tiens, c'est une belle demande ça. Il y a de l'amour dans l'air, production de Claude-Michel Schönberg. Claude-Michel Schönberg qu'on retrouvera dans l'info rétro tout à l'heure à 11h30. Là, on écoute Bruna Giraldi.

Gainsbourg. Alain Chamfort, Michel Jonas, Julien Clerc, Laurent Voulzy, c'était l'émission d'hier en compagnie de Bruno Thumers hier entre midi et 13h. Un chouette moment à découvrir ou redécouvrir sur la chaîne RTBF Viva Plus de Ovio. Voilà, n'hésitez pas, c'est très sympa de pouvoir écouter ça. Voyons voir du côté de la musique bientôt les informations de 11h et puis ensuite il y aura Sam

0: Et puis le titre, c'est A Wonderful World. Sam Cooke et puis également Jen Manson. Ah bah c'est le titre, hein, c'est Avant de nous dire adieu. Jen Manson sur Viva Plus.
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0: Il est 11h, Sophie Léonard pour les infos. Bonjour Sophie.
1: Bonjour, le soulagement pour la trentaine de femmes qui a porté plainte contre Patrick Bruel. Le chanteur inculpé dans 4 affaires renonce à sa tournée qui devait commencer début octobre par souci d'apaisement, explique-t-il sur ses réseaux sociaux. Selon son avocat qui s'est exprimé ce matin, l'annulation de cette tournée n'est pas un aveu de culpabilité. Patrick Bruel devait notamment se produire le 6 octobre prochain à Forêt Nationale. Pour rappel, le chanteur est visé par 32 plaintes. Il a été mis en examen depuis le 10 juin dans 4 affaires distinctes, notamment pour viol et tentative de viol. Il est placé sous le statut de témoin assisté pour 4 autres dossiers. Le prix de l'essence à son plus haut niveau depuis 4 ans, comme les autres carburants et le gaz. Les prix s'envolent en ce moment, conséquence des frappes américaines menées la nuit dernière en Iran. Au moins 11 morts, 4 de ces victimes participaient à un mariage selon le régime iranien. Téhéran a riposté tout de suite en envoyant des drones et des missiles sur plusieurs pays du Golfe, comme le Koweït et Bahreïn. L'Iran qui annonce par ailleurs 2 pétroliers en feu ce matin dans le détroit d'Ormuz après l'explosion de mines au large des côtes. Fini l'IA dans les écoles new-yorkaises. L'État américain vient de décider d'interdire l'intelligence artificielle aux élèves à l'école à partir de la 4e secondaire, soit jusqu'à leurs 16 ans environ. Les élèves ne pourront l'utiliser que dans des cadres très précis dans leur apprentissage. Les professeurs pourront eux toujours y avoir recours dans le cadre de leur fonction, par exemple pour préparer les cours. Le département de l'éducation new-yorkais qui recommande également que le temps d'écran en classe soit limité à 45 minutes en début de secondaire et à 30 minutes pour les élèves du primaire. En sport, tennis, Elise Mertens est au deuxième tour de l'US Open. Zizou Berks poursuivra son premier match ce soir. La pluie a interrompu sa rencontre alors qu'il menait 2-1 hier. Le mercato de football s'est terminé hier soir dans les 5 grands championnats européens. Pour la Belgique, ce sera demain. Il y a eu pas mal de transactions qui ont été conclues dans cette dernière journée. On retient surtout que 2 diables rouges vont changer d'horizon. Mathias Fernandez-Pardo passe de Lille à Newcastle pour 65 millions d'euros et Malik Fofana quitte Lyon pour Sunderland. C'est tout pour ces informations. Belle journée.
0: Merci Milan Berkmans.

0: Adieu.
1: Et moi, je vous dis bonjour. Bonjour ou rebonjour. Muriel Dac, Tropique, d'ici midi. Bon mercredi à toutes et à tous. Merci d'avoir choisi Viva Plus. Et puis, Jerry Rafferty sera également là avec Backstreet. Et je me souviens très très bien d'un terrible saxophone. Ah oui. Backstreet, Jerry Rafferty, d'ici midi sur Viva Plus. Que tout aille.

0: Quelle chanson, l'été indien, Joe Dassin, Michel Delpech. À vous de voter jusqu'à 11h50 via le groupe Viva Plus.
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0: Ah, c'est chouette, ça swing bien. Allez, il est 11h30.
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0: L'info rétro, et je vous propose, écoutez-moi bien, 3 décennies de tubes d'un 2 septembre. Je vous propose de commencer immédiatement par le 2 septembre 1964.
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0: Ah, quel succès, quel tube, Una lacrima sul viso, Bobby Solo. Une chanson qui est devenue un immense succès international. Elle s'est vendue à plus d'un million d'exemplaires à travers le monde. Et la même année, elle est adaptée en français par Michel Jourdan. On en parle régulièrement dans Viva Plus. Et interprétée par Lucky Blondeau. Et le titre, Sur ton visage, une lame.

0: Claude-Michel Schönberg, le premier pas. Que ce soit en amour ou en amitié, comme il peut être difficile ce premier pas. Par timidité, par peur, l'incertitude et le doute vous envahissent et finissent par faire place au rêve. Premier pas à Claude-Michel Schönberg, signe en 1974 l'une des plus belles chansons d'amour qui soit, un amour platonique et presque fantasmé.
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0: Et ça vous a plu cette chanson, elle s'est vendue à plus d'un million d'exemplaires. 2 septembre 1984, Jeanne Masse. Jeanne Masse fait partie des chanteuses françaises les plus populaires des années 80. Elle a enchaîné les succès durant toute cette décennie. Elle rencontre, et c'est une rencontre importante, le compositeur et arrangeur italien Romano Musumara. Et avec Romano, elle va proposer cette chanson en italien, Cuore di Vento. Jeanne Masse, écoutez.

Et ce fut d'ailleurs ce premier tube, son premier tube à Jeanne Mance. Et puis vous vous souvenez certainement de Johnny, etc. Rendez-vous demain pour d'autres infos rétro.

0: Allons voir du côté des résultats.
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0: Les résultats, l'As des As, Joe Dassin.
2: Aux Champs-Élysées. Aux Champs-Élysées.
0: Et Joe Dassin, boum badaboum. 46% de vos votes. C'est dire que c'est Michel Delpech, pardon, qui l'emporte. 54% de vote préférentiel en faveur de Michel Delpech. Michel, qu'on retrouvera demain dans cette As des As sur UA+. Bravo!

0: Les midis, Milan Berkmans pour les infos. Bonjour.
1: Bonjour, contexte sécuritaire tendu en Allemagne en ce moment après l'attribution d'attaques de drones près de Leipzig à la Russie. Le pays annonce l'ouverture d'une enquête antiterroriste ce matin après un attentat près d'une centrale, après une tentative d'attentat près d'une centrale thermique. Ce matin, c'est la gare d'Augsbourg qui était en état d'alerte suite à une explosion survenue dans un bâtiment adjacent. Le trafic ferroviaire vient de reprendre après le passage des services de sécurité. Deux personnes ont été légèrement blessées, mais rien n'indique pour l'instant que cet incident-là soit en lien avec les ingérences russes. Ce mercredi, les ministres européens des Affaires étrangères de l'Union européenne se réunissent en Irlande avec sur la table de nouvelles sanctions face à Moscou. 1600 entreprises liées à la Russie pourraient être interdites. Ces derniers jours, plusieurs chefs d'État, parmi lesquels le président français Emmanuel Macron, se sont dit prêts à aller encore plus loin dans ces sanctions. L'épidémie d'Ebola a fait 3000 morts en République démocratique du Congo. C'est ce qu'indiquent les autorités sanitaires lors de leur dernier bilan ce matin. Au total, il y a eu 6000 cas recensés là-bas depuis les premières infections au mois de mai. C'est l'épidémie la plus meurtrière jamais connue en RDC. Une fresque massive va apparaître sur la Grand Place de Bruxelles les 19 et 20 septembre prochains. Elle a été imaginée par cette auteure et autrice belge à l'occasion de la fête de la bande dessinée. Le programme complet de cet événement est à découvrir. Il vient d'être dévoilé. L'événement aura principalement lieu à la gare maritime de Bruxelles, mais aussi un peu partout dans le centre de la capitale, où une cinquantaine d'artistes se relayeront autour de 150 rendez-vous. C'était un grand nom du cinéma français et il s'en va. Jean-Paul Rappeneau, réalisateur aux multiples récompenses, est décédé hier à l'âge de 94 ans. Son œuvre principale, le film Cyrano de Bergerac en 1990, avec Gérard Depardieu sous les traits du célèbre personnage d'Edmond Rostand. Un film sous forme de pari où les personnages s'expriment en vers, comme dans l'œuvre originale du 19e siècle. Un pari réussi puisqu'il décrochera pas moins de 10 Césars, dont celui du meilleur film et du meilleur réalisateur. Jean-Paul Rappeneau a réalisé 7 autres films avec de nombreuses autres figures du cinéma français, parmi lesquelles Yves Montand, Isabelle Adjani, Jean-Paul Belmondo, Catherine Deneuve ou encore Philippe Noiret. C'est la fin de ces infos. Bon temps de midi à notre écoute.
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0: Bon, bonjour, rebonjour, bon mercredi midi.
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0: Mais j'en connais qui connaissent la chanson par cœur. Hein. Maxime Le Forestier, San Francisco, toute une époque, ouais, toute une chouette période. Maxime qui sera là d'ici 13h. Et puis également Joe Dolce, vous vous souvenez de ça?

Face. Tout ça, vous retrouverez à tous ces titres d'ici 13h et plein d'autres. Faites-nous confiance, on voyage dans le temps. Sam and Dave, par exemple, Soul Man, ensuite Maxime Le Forestier, et il y aura même du

0: voilà, cette fois-ci, c'est fini.
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0: Ah, les experts Viva Plus, et ils seront là demain, midi 13h. Et votre expert, confirmation à quelques minutes, Stéphane Van Andenhoven sera avec vous demain entre midi et 13h. Acheteur belge de l'émission de télévision Affaires conclues. Stéphane prend beaucoup de plaisir à venir vous rejoindre le jeudi, midi 13h. N'oubliez pas, photos, objets, tableaux à faire parvenir à Viva Plus, écrit en toutes lettres, donc Viva PLUS, vivaplus@rtbf.be. Merci Stéphane d'avoir accepté l'invitation de Viva Plus demain entre midi et 13h. Écoutez donc ceci, et si vous tendez l'oreille, peut-être allez-vous reconnaître dans les chœurs de cette chanson de Carly Simon, Mick Jagger. Tendez l'oreille, d'aller voir, c'est quand on le sait, ça paraît être évident. Ça s'appelle Your Soul.

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Ce matin, la Souchon, bon temps de midi avec nous, bon mercredi midi. Peut-être vous nous écoutez en voiture, because mercredi, hein, la sortie des écoles et tout, si c'est le cas, bah, que tout aille bien pour vous. Et puis surtout, merci d'avoir choisi Via Plus pour vous accompagner, c'est sympa. Nous, on adore la musique, et vous le savez, et surtout, on adore partager tout ça avec vous. Exemple, Marchumana.

à Marie-Paul Bell. C'est William Scheller qui a produit ce groupe, et à mon avis, il a bien fait. Hein. Les Irrésistibles, je ne sais pas si vous vous souvenez de ça, My Here is a Day. Ensuite, Nicoletta,

0: Nicoletta, qui a été notre invitée à Viva Plus à différentes reprises, et ce fut à chaque fois un réel plaisir.
1: Cette année-là.
0: Ah bah oui.
1: Ah,
0: vous vous souvenez, Claude François, cette année-là. Puis vous vous souvenez peut-être aussi la séquence copier-coller, c'est-à-dire l'original, l'adaptation. Faudra tendre l'oreille parce que la semaine prochaine, cette séquence reviendra comme ça, par-ci, par-là, à l'original de Clo-Clo. Mais ça, vous le savez, je vous apprends rien, les Four Seasons.

0: Pas de transition.
1: Pas Shada Pure Face, quoi. Au contraire, parlez-moi.
0: Je dois vous parler de nos escapades de ce mercredi. Le mercredi, on a nos rendez-vous récurrents avec le guide 365 et les bons plans du Hainaut de François-Xavier Allard. Et on va parler du Hainaut dans les deux séquences. Avec Caroline Evrats, nous irons au Musée Royal de Marimont. Oui. Un fabuleux... c'est incontournable. L'incontournable du Hainaut. D'autant que l'accès est gratuit, sauf pour les expositions permanentes. Et là, vous allez découvrir le parc, vous allez découvrir le fameux Bouddha, les expositions, on fait un tour du monde, hein, grâce au mécène qui était Raoul Waroquet, et avec François-Xavier Allard, autre fleuron, la ville de Lessines, qui se prépare à vivre une nouvelle édition du festin, ce sera tout ce week-end, avec le perçage des fûts le vendredi, et puis la grande procession Renaissance, le dimanche.
1: Très chouette, fixe rendez-vous juste après les infos de 13h à demain.

0: Une tournée annulée, ça signifie quoi pour les personnes qui ont acheté une place de concert ou pour les salles de spectacle? Damien Roulette s'est penché sur ce dossier après l'annonce de l'annulation de la tournée du chanteur Patrick Bruel. Oui, les patrons de la drogue peuvent continuer à agir depuis leur cellule de prison. C'est le procureur du roi de Bruxelles qui le dit. En réponse, la ministre de la Justice promet de l'argent supplémentaire. Les bourdons sont aussi victimes du dérèglement climatique. Ces pollinisateurs sont essentiels pour la faune et la flore. Bonjour. Annulé, Patrick Bruel renonce à sa tournée d'anniversaire prévue cet automne, à 35 concerts prévus en France, en Suisse, en Belgique aussi, à Forêt Nationale, en région bruxelloise. Patrick Bruel est visé par 32 plaintes et depuis le 10 juin, il est mis en examen dans 4 affaires différentes, notamment pour viol et tentative de viol. Damien Roulette, bonjour.
1: Bonjour.
0: Cette tournée annulée, ça signifie quoi pour les salles de concert et pour les personnes qui ont acheté une place pour ces concerts?
1: Eh bien, ce matin, l'avocate de Patrick Bruel a insisté, tous les tickets seront remboursés. Dans le cas de Forêt Nationale, eh bien, c'est Ticketmaster qui est à la manœuvre et qui stipule, eh bien, en cas d'annulation, un remboursement intégral est prévu, sauf frais d'envoi et de réservation. Ce concert à Forêt Nationale, il était sold out, prévu le 6 octobre prochain. Delphine, grande fan venue de Liège, en rêvait.
2: Je suis déçue, je suis triste de ne pas pouvoir y aller, parce qu'à un moment donné, ben, il n'a pas encore été jugé. Donc j'estime qu'on devrait pouvoir le laisser faire son travail.
1: Delphine qui n'a pas encore reçu de message ce matin concernant le remboursement des billets et espère un report de la tournée.
0: Et quel sera l'impact pour les salles de spectacle?
1: Alors là, c'est tout autre chose. L'annulation annoncée hier par le chanteur relève de sa décision. En tout cas, ça paraît comme ça. Et ce n'est donc pas un cas de force majeure au sens du code civil belge. Je vous propose d'écouter à ce propos Olivier Vrintz. Il est avocat spécialisé dans le droit de la culture. Et lui insiste sur l'importance du contrat passé entre le chanteur et la salle de concert.
3: Il n'est pas totalement exclu dans ce cas-ci que la force majeure soit définie de manière très large, comme incluant par exemple aussi les préjudices d'image qui subiraient ou suite à une mise en examen, par exemple.
1: Et les frais concernent dans ce cas-ci eh bien, l'allocation des salles, bien entendu, mais aussi potentiellement le manque à gagner des salles avec la buvette, par exemple, ainsi que les chanteurs, danseurs, musiciens qui devaient accompagner Patrick Bruel pendant cette tournée. Les frais d'annulation sont pour l'heure estimés de ce côté-là de 13 à 20 millions d'euros.
0: Merci Damien Roulette pour toutes ces précisions. Cet accident de bus en Égypte avec un lourd bilan, 21 morts et une vingtaine de blessés, cela s'est passé dans la péninsule du Sinaï, à l'est de l'Égypte. Le véhicule, le bus, circulait entre deux villes touristiques. Les causes de l'accident sont inconnues, mais on sait que les accidents de la route sont fréquents en Égypte, notamment à cause de l'état des routes et à cause de l'état des voitures et des véhicules. Deux bateaux sont entrés en collision au large de la Turquie. Un cargo qui transportait de l'acier a coulé avec 10 marins à son bord. Tous sont portés disparus. L'autre navire n'a pas subi de dommages visibles. Dans le détroit d'Ormuz, ce sont deux pétroliers qui ont pris feu. Selon l'Iran, les deux bateaux ont heurté des mines alors qu'ils transitaient par une route illégale. La police néerlandaise a arrêté une trentaine de personnes après une fusillade survenue à l'est des Pays-Bas. Des violences qui ont fait un mort. Deux policiers ont également été blessés. Il s'agit probablement de violences liées au milieu de la drogue. Anne-Sophie Breudonks, les images vidéo sont impressionnantes.
4: C'est une caméra de surveillance qui filme la scène. On voit des hommes cagoulés, masqués et lourdement armés descendre d'un bus et d'une camionnette. Il est environ 4 heures du matin, dans une rue du petit village d'Overasselt. Ils se dirigent vers une maison à côté de laquelle se trouve un hangar. Devant cette maison, une voiture. À son bord, ce qui ressemble à un garde de sécurité. L'un des hommes tire plusieurs fois dans sa direction. Le garde, 51 ans, meurt sur le coup. Le groupe fait ensuite demi-tour et s'enfuit. La police arrive sur place et se retrouve sous le feu des tirs. Deux agents sont blessés, Yolanda Albers, chef de police.
5: Bien sûr, nous ne savons pas à ce moment-là si nous avons identifié toutes les armes. Nous ne savons pas non plus avec certitude si nous avons identifié tous les suspects.
4: La commune d'Overasselt est alors bouclée. Les habitants doivent rester chez eux. Dans le courant de la journée, 34 personnes sont arrêtées, des Néerlandais, des Français, des Algériens et des Belges. Il ferait partie d'une organisation internationale liée au trafic de drogue. Il se peut qu'une importante cargaison de cocaïne était entreposée près de la maison qui a déjà été le théâtre d'une autre fusillade l'an dernier.
0: Et la lutte contre le trafic de drogue et contre les fusillades, c'est aussi un combat que la Belgique doit mener et il faut des moyens. Ce matin, le procureur de roi de Bruxelles, Julien Moinil, a confirmé à la RTBF que certains trafiquants de drogue pouvaient poursuivre la gestion de leurs affaires depuis la prison. Fabien Van Eekhout.
6: Le procureur du roi de Bruxelles, Julien Moinil, a une fois de plus créé l'événement avec une formule choc. Oui, les patrons de la drogue peuvent continuer à agir depuis leur cellule.
7: Vous savez, depuis une cellule, on peut importer une tonne de cocaïne et ça ne va pas.
8: Il faut un brouillage GSM des cellules où se trouvent certains de ces narcotrafiquants. Voilà. Pourquoi on ne le fait pas?
7: Il faut poser la question à la ministre de la Justice. Alors ici, elle m'a indiqué qu'elle allait le faire, donc j'attends, je l'espère.
6: Réponse de la ministre Annelies Vermeulen, interrogée ce matin en commission intérieure justice de la Chambre à propos des récentes fusillades à Bruxelles. Elle confirme un budget annuel de 7,5 millions d'euros pour la sécurité des prisons, et notamment pour des brouilleurs, et notamment à Arun, où plus d'appareils de détection de GSM seront déployés dès la semaine prochaine.
9: Nos prisons pourront lutter plus efficacement contre la présence de téléphones portables. À la prison d'Arun, ces appareils ont permis de mener, ces derniers mois, 5 opérations de sweeping à grande échelle qui ont abouti à la découverte d'environ 85 téléphones portables.
6: La ministre a aussi confirmé déploiement d'unités avec chiens pour détecter la drogue en cellule et de brouilleurs anti-drones pour empêcher les livraisons de l'extérieur dans 10 établissements. La prison de Arun, elle, en est dotée depuis 2024.
0: Fabien Van Eekhout avec Laurent Mathieu. Le prix de l'essence passera un cap demain. Le litre de Super 95 dépassera les 2 euros, 2,058 le litre au maximum. Il faut remonter 4 ans en arrière, à l'été 2022, pour retrouver un prix aussi élevé. Le litre de diesel sera aussi plus cher demain, 2,386 au maximum. Combien de temps mettez-vous pour vous rendre au travail? Le spécialiste en ressources humaines SD Works a interrogé 16 000 travailleurs sur le continent européen et les travailleurs belges arrivent en tête du classement. Ils consacrent plus d'une heure par jour à leur trajet domicile-travail. Un travailleur sur 8 passe même 2 heures, voire plus, par jour dans ses trajets. Encore une victime du dérèglement climatique, le bourdon. Des chercheurs de l'Université libre de Bruxelles ont épluché plus de 800 000 données et le constat est là. En Europe, les zones qui leur étaient favorables ont déjà diminué de 5%. Et ça aura des conséquences. Clara Wirtz s'est penchée sur cette étude.
10: Cette petite bête, jaune et noire, touffue, s'approche très souvent des fleurs. Le bourdon est un pollinisateur essentiel.
11: Il y a beaucoup de plantes sauvages dans nos régions qui sont pollinisées par les bourdons.
10: Bastien Detant, doctorant au sein du laboratoire d'épidémiologie spatiale.
11: Sans bourdon, sans pollinisation, on va avoir moins de fruits, moins de graines, et donc ça a un impact sur toute la faune et la flore. Pour l'homme également, les bourdons pollinisent un tas de cultures. On a par exemple les tomates, les myrtilles, les pommes, les poires. Et donc sans bourdon, on peut avoir une perte de rendement et de récolte agricole. Et donc ça peut impacter le consommateur avec une augmentation des prix.
10: Les bourdons sont en déclin. Les chercheurs de l'ULB ont donc décidé de les étudier. Simon Delicourt est le co-auteur de l'étude et le directeur du laboratoire d'épidémiologie spatiale.
12: Nos résultats, ils montrent que le changement climatique, il a déjà restructuré les zones propices à ces pollinisateurs qui sont clés pour nos écosystèmes. Et ce qu'on pense aussi, c'est notre autre conclusion, c'est qu'en fait, cette perturbation risque de s'accélérer dans les décennies à venir, notamment avec la poursuite du changement climatique.
10: Alors, pour limiter l'impact sur les bourdons, les chercheurs recommandent de diminuer les émissions de gaz à effet de serre et de tout faire pour améliorer la qualité de leur habitat pour qu'ils continuent de butiner les fleurs de nos jardins.
0: Un dossier de Clara Wirtz. Il n'était l'auteur que de 8 films, pourtant il a tourné avec les plus grands. Le cinéaste français Jean-Paul Rappeneau est décédé à l'âge de 94 ans. Il a fait jouer Yves Montand dans Le Sauvage, Catherine Deneuve dans La Vie de Château, Isabelle Adjani dans Tout Feu, Tout Flamme. C'est lui aussi qui avait porté au cinéma les aventures de Cyrano de Bergerac. La 11e étape du Tour d'Espagne, aujourd'hui en cyclisme, avec une nouvelle chance de victoire pour les sprinteurs. Une étape à suivre dès 14h50 sur RTBF typique en télé et sur Ovio. L'Espagnol Enric Mas est toujours en tête du classement général. Zizou Berce doit terminer son match à l'US Open de tennis. Le Belge menait 2-7-1 hier soir face à l'Espagnol Carlos Tabener quand la pluie et la nuit sont venues interrompre ce premier tour. La suite, c'est pour ce soir. Et enfin, l'Union Saint-Gilloise n'a pas encore joué sa 3e journée de championnat de football. Les Bruxellois se rattraperont ce soir. Leur match face à Saint-Trons sera à suivre dès 20h30 sur RTBF Vivacité. C'est la fin de ces informations. Merci de passer l'après-midi avec nous.
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mais vous savez que Viva Plus n'a rien de piquant, sauf peut-être ses rythmes parfois endiablés. Bienvenue à l'écoute de cette nouvelle heure de musique. Avec qui? Avec Chico Buarque, avec Nicole Croisi, avec d'autres artistes dont Leslie Gore. It's My Party, c'est un tube de 1963 qui raconte la déception amoureuse d'une adolescente abandonnée par son petit ami lors de sa propre fête d'anniversaire. Eh bien, c'est du propre. C'est le premier single de la chanteuse, elle n'a alors que 16 ans. Et le single a été produit par le légendaire, l'incontournable Quincy Jones. Il s'est classé ce tube numéro 1 des ventes aux États-Unis. Et l'expression « It's my party and I cry if I want to » n'a pas du tout été inventée. Non, elle est inspirée lors d'une vraie dispute de la fille de l'un des co-compositeurs qui allait célébrer ses 16 ans et qui a vécu cette mésaventure de se faire abandonner par son petit ami pour une autre. Aïe, aïe, aïe, les chagrins d'amour des ados. Et on a à dire. Je vous souhaite à toutes et à tous un excellent après-midi. Je vous accompagne jusqu'à 17h avec le meilleur des tubes des années 50 aux années 80.

La douceur, le rythme, la colère parfois faisaient partie du répertoire de Marie Laforêt. Elle passait par toutes ses cordes sensibles. On va aussi jouer sur vos cordes sensibles avec la musique de Viva Plus, notamment ce titre de Dionne Warwick, Heartbreaker. Là, c'est carrément un cœur qu'on va briser. Il y aura Serge Gainsbourg avec l'année érotique, 69 bien évidemment, et le groupe Chic avec son grand tube, Le Fric, c'est chic.

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0: Un classique incontournable du genre disco, c'était le groupe Chic.
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0: Et c'est chic aussi de vous permettre d'élaborer votre propre programmation. Quand je dis élaborer, c'est peut-être un grand mot, hein, puisqu'il s'agit en fait de meubler les trous dans notre programmation quotidienne et même dans celle du week-end, hein, puisque vous êtes les programmateurs, les programmatrices de l'émission de Geoffrey tous les week-ends, le samedi et le dimanche également, entre 9h et midi. Retenez bien, hein, parce que ça vaut la peine effectivement de passer vos demandes, de formuler vos demandes de chansons via cette émission entre 9h et midi le week-end. Mais là, à certains moments de la journée, vous avez aussi l'occasion de faire votre choix parmi vos chansons favorites. Vous voulez entendre la chanson qui trotte dans votre tête, qui vous titille l'esprit? Eh bien, n'hésitez pas. Vous formulez cette demande via le numéro WhatsApp 0472 50 60 70. Il s'agit soit de nous transmettre un message vocal, soit un message écrit. 0472 50 60 70, ça ne mange pas de pain, c'est gratuit, c'est sur Viva Plus.
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0: Je viens vous faire un signe de la main, mais comme il n'y a pas de caméra dans le studio, j'imagine que ça ne servira pas à grand chose. Mais vous pouvez l'imaginer, voilà, je vous fais signe.
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0: Et c'est pour ça que vous en êtes amateur et amatrice. La musique de Viva Plus, il y a des demandes express à formuler via le numéro WhatsApp 0472. Et j'avoue que c'est un numéro que vous utilisez énormément pour formuler vos choix de musique, les exprimer. Et nous avons en fait le choix d'un auditeur de Viva Plus.
3: Bonjour l'équipe de Choc et Daniel qui encore pour 4 ou 5 jours puisqu'il redémarre lundi depuis son camping tout près d'Avignon. Alors si il est possible de passer à Patricia Carlier avec Arrête, Arrête. Bon après-midi, bonne émission et puis une toute prochaine fois. Ciao, ciao.
0: Que ce soit tout près d'Avignon ou ailleurs en Belgique, vous êtes toujours le bienvenu, Daniel. Et puis, bien sûr qu'on va arrêter, hein, Arrête, Arrête de Patricia Carlier, mais c'est pas pour autant qu'on va arrêter la musique sur Viva Plus. Ça, on s'en défend bien.

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2: Et vous n'êtes pas seul au monde, il y a Viva Plus pour vous informer. Ce sera le cas avec Milan Derkmans d'ici quelques secondes.
3: Bonjour, Patrick Bruel ne montera pas sur scène cet automne face aux nombreuses plaintes dont il fait l'objet. Le chanteur a décidé d'annuler sa tournée de 35 concerts prévus en France, en Suisse et en Belgique. Un concert est prévu le 6 octobre à Forêt Nationale. Tous les tickets seront remboursés, assure son avocate. Le concert en Belgique était déjà sold out, mais pour les salles, il y a d'autres frais. La facture totale de ces annulations pourrait aller jusqu'à 20 millions d'euros pour Patrick Bruel. Pour rappel, l'artiste est visé par 32 plaintes et il est mis en examen depuis le 10 juin dans 4 affaires distinctes, notamment pour viol et tentative de viol. Il est placé sous le statut de témoin assisté pour 4 autres dossiers. 1 milliard et 128 000 euros, c'est le montant déjà récolté pour les bons d'État belges, 5 jours seulement après le début des souscriptions. C'est ce qu'annonce l'Agence fédérale de la dette aujourd'hui. Et c'est particulièrement le bon d'État à 1 an qui offre un rendement à 2,75% qui attire. Mais pas encore de quoi battre le record des bons d'État Van Petegem qui date, eux, de 2023. Ces bons avaient permis de mobiliser pas moins de 22 milliards d'euros. Un 35e suspect arrêté aux Pays-Bas après une importante fusillade dans le village d'Overasselt dans la nuit de lundi à mardi. Un groupe d'hommes lourdement armés avait abattu un homme de 51 ans et blessé 2 policiers. Plusieurs armes et véhicules ont également été saisis. L'incident serait lié à un conflit entre une organisation criminelle. Les médias néerlandais font le lien avec un célèbre narcotrafiquant en cavale surnommé Bolle Jos. Mais les avocats de cet homme nient toute implication. Le prix de l'essence passera un cap demain. Le litre de Super 95 dépassera les 2,058 € au maximum. Il faut remonter 4 ans en arrière à l'été 2022 pour retrouver un prix aussi élevé. C'est le cas aussi du diesel et du gaz qui s'envolent, conséquence des nouvelles frappes américaines la nuit dernière en Iran, des frappes qui ont fait 11 morts. L'acteur américain George Clooney, qui sera mis à l'honneur ce soir à la Mostra de Venise, il sera l'une des rares stars hollywoodiennes présentes cette année, puisque le festival met surtout en avant des films d'auteurs pour cette édition. Mais l'acteur de 65 ans recevra un prix pour l'ensemble de sa carrière. Le festival du film italien débute ce soir et durera jusqu'au 12 septembre. Voilà pour les infos. Belle journée.
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5: A tout à l'heure, Milan Berkmans pour d'autres informations sur la première.
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5: Imaginons la scène, elle a lieu quelque part au cours des années 1890. Lors d'une manifestation anarchiste, une jeune militante nommée Edma Goldman se lance dans une danse effrénée. Aux camarades qui lui reprochent alors son comportement frivole, elle aurait lancé « Si je ne peux danser dans ta révolution, je n'y prendrai pas part ». Nicolas Bogars, bonjour.
6: Bonjour Laurent.
5: Vous revenez donc aujourd'hui sur le destin de cette femme étonnante, une militante anarchiste et féministe. Elle est née en 1869 en Lituanie, on est dans l'Empire russe à l'époque. Elle est émigrée aux États-Unis, elle immigre aux États-Unis à 16 ans. Elle devient une icône des luttes ouvrières des 19e et 20e siècles.
6: Effectivement, Laurent, alors cette anecdote de la danse et du clouage de bec, on la doit à l'historienne Viviane Gornick dans Emma Goldman, la révolution comme mode de vie, édité chez Payot, et comme un bonheur n'arrive jamais seul. Sort également chez Payot, Lettres à l'amant et autres textes sur la difficulté d'aimer, de faire l'amour et d'être libre. Une collection d'écrits personnels, intimes et politiques d'Emma Goldman qui sont réunis et commentés par Léa Gauthier, sa traductrice. Alors Léa Gauthier, je l'ai rencontrée pour vous et elle nous raconte la genèse de l'anarchisme émancipateur d'Emma Goldman, celle que le futur directeur du FBI, J. Edgar Hoover, a un jour décrit comme l'une des femmes les plus dangereuses d'Amérique.
7: De toutes les théories sociales, seule l'anarchie proclame fermement que la société existe pour l'homme et non pas l'homme pour la société. Le seul but légitime de la société est de subvenir aux besoins de l'individu et de l'aider à réaliser ses désirs. Alors seulement, son existence est justifiée et la société participe au progrès de la civilisation et de la culture.
8: Il faut bien comprendre qu'aux États-Unis, l'anarchisme a une place très particulière. Contrairement à la place de l'anarchisme en Europe, où là, il y avait quand même une structuration syndicale par corporation, etc. Aux États-Unis, tout était très éclaté. Mmh. Et en fait, l'anarchie a joué un grand rôle dans l'unification des combats sociaux. Et de fait, les autorités, les pouvoirs en place ont eu à en découdre. Parce que ce capitalisme mangeait tout et exploitait d'une manière vraiment effrénée les migrants qui fuyaient des régimes autoritaires et qui étaient pour beaucoup peu qualifiés, parfois illettrés.
6: Emma Goldman est originaire de l'Empire de Russie. Elle immigre aux États-Unis à 16 ans. Très tôt, avec sa sœur. Elle fut d'ailleurs une situation assez compliquée dans son pays natal, y compris au sein de sa famille. Et elle entre assez vite en contact avec les franges populaires, travailleuses de l'Amérique. C'est là qu'elle commence à se former aux idées socialistes et anarchistes.
8: Oui, elle quitte effectivement ce qui est aujourd'hui la Lituanie pour partir à 16 ans. Elle menace de se jeter dans la Neva parce que son père veut la marier, et son père la bat, son père est très violent. Et elle est issue d'un milieu juif plutôt populaire, pauvre. Elle va rejoindre l'une de ses sœurs avec une autre sœur à l'âge de 16 ans. Alors elles arrivent, elles sont pleines de rêves. Elles sont dans l'état de New York à Rochester. Et d'emblée, effectivement, elles travaillent comme couturières, ce qu'elles faisaient déjà dans l'Empire russe. Et très rapidement, elles voient quand même que le milieu du travail est particulièrement compliqué. Elles pensaient pouvoir apprendre, pouvoir lire, elles pensaient pouvoir vivre. Et elles se voient recluses, en fait, dans l'ennui, le travail, le labeur et finalement une communauté juive qui est très refermée sur elle-même aussi. Elle essaie de trouver des biais pour sortir de cette existence morne. Elle se marie avec un homme pour échapper à sa famille parce que ses parents arrivent, parce qu'il y a des purges dans l'Empire russe, des purges contre les Juifs. Et donc elle essaie de se marier. Cet homme est impuissant. Il la rend encore plus triste. Et puis il y a un événement majeur, c'est les attentats de White Market Square.
9: En 1886, un 1er mai, qui n'est encore qu'une date parmi d'autres, un mot d'ordre de grève générale est lancé. 340 000 travailleurs se rassemblent pour exiger la journée de 8 heures. La police disperse violemment les manifestants. Les murs se recouvrent d'appels à la vengeance. Le surlendemain, les anarchistes organisent une manifestation de protestation sur la place de Haymarket. Cet événement devient fondateur dans l'histoire du mouvement ouvrier.
8: Le 4 mai, une bombe explose alors que c'est la fin de la journée, que tout s'est bien déroulé, etc. Et on accuse directement les anarchistes. Au final, 8 hommes sont arrêtés. Ils sont condamnés à mort, sauf 2, et 1 se suicide en prison. La plupart des gens condamnés n'étaient même pas sur les lieux à l'heure de l'attentat. Dans l'esprit d'Emma Goldman, c'est vraiment le moment de déclic. Elle commence vraiment à avoir une éducation politique. Et puis elle décide de quitter Rochester quelques années plus tard. Elle a 20 ans. Elle a sa machine à coudre, elle a quelques dollars. Et lorsqu'elle arrive à New York, en fait, en une journée, c'est assez incroyable, elle rencontre Alexander Berkham, qui deviendra son amoureux dans un premier temps, mais vraiment son compagnon de route. Modeste Stein, qui est le cousin de Berkman, qui deviendra lui aussi son amant, parce que c'est vraiment une femme à homme. Et elle rencontre surtout Johann Most, c'est un des moteurs de l'anarchisme à New York. Et il sera vraiment séduit par cette toute jeune femme, et toute petite femme. Elle fait 1m50, Emma Goldman. Elle a 20 ans, mais elle a une gouaille pas possible. Et un caractère trempé.
6: On parle de l'anarchisme d'Emma Goldman comme un idéal d'émancipation. Elle va prendre position en faveur de la contraception. Enfin, à l'époque, on parle plutôt de contrôle des naissances. Elle va prendre position par rapport à l'union libre. En quoi ces spécificités-là font d'Emma Goldman une anarchiste ou une féministe particulière?
8: Emma Goldman a été incarcérée une année à Blackwell Island suite à un discours qu'elle avait prononcé à Union Square en 1er mai. Aller dans les beaux quartiers, demander du travail si on ne vous le donne pas. Demander du pain si on ne vous le donne pas. Prenez le pain. Mmh. Pour ces quelques phrases, en fait, elle a été accusée d'incitation à l'émeute et elle a été incarcérée sur la prison de Blackwell Island. Là, elle a rapidement travaillé dans l'infirmerie. Et quelques années plus tard, en fait, elle est partie à Vienne, où elle a notamment suivi les cours de Freud et où elle a suivi une formation de sage-femme et d'infirmière. Pour elle, il est évident que quand une femme a 8-10 enfants, la femme n'est pas épanouie en tant que mère. C'est une source aussi d'exploitation, évidemment. Mmh. Donc le contrôle des naissances, quelque chose d'essentiel, la contraception va avec. L'avortement également, ça fait exactement partie de la même lutte. L'amour libre, parce qu'en fait, le mariage, c'était un acte de possession de la femme. La femme était vraiment mise sous l'autorité complète de son mari. Donc la question de l'amour libre va complètement de pair. L'émancipation, c'est essayer de sortir des conditions d'exploitation dans laquelle on est. Elle ne sait pas penser un anarchisme sans penser l'émancipation de chaque individu. Et donc les femmes ont quand même une spécificité particulière. Cette institution qu'est le mariage, le fait de pouvoir avoir des enfants, elle parle aussi d'éducation. Comment inventer une éducation qui serait émancipatrice pour les enfants, qui ne serait pas non plus cette éducation qui serait polarisée par une idéologie d'État.
7: Ayant ainsi supprimé les désirs sexuels naturels de la femme célibataire, le puritanisme bénit non seulement la fécondité incontinente de l'épouse, mais l'oblige à avoir des enfants indépendamment de sa condition physique fragile ou de son incapacité économique à subvenir aux besoins d'une famille nombreuse. La prévention des grossesses, même par des méthodes que la science a qualifiées de fiables, est interdite. Le fait même d'aborder la question constitue un crime. Et si l'on ajoute à cela la pression économique, on comprend pourquoi de nombreuses femmes préfèrent encourir les plus grands dangers plutôt que de continuer à procréer.
5: Un extrait ici de la série documentaire de Tancrède Ramonet, Ni Dieu ni Maître, une histoire de l'anarchisme diffusée sur Arte. C'est la chanteuse Juliette Bossé qui pose sa voix sur les textes d'Emma Goldman. Emma Goldman donc au cœur d'un ouvrage qui montre toute la difficulté d'allier, mon cher Nicolas, militantisme et vie privée.
6: Et oui, Laurent, Lettre à l'amant et autres textes sur la difficulté d'aimer, de faire l'amour et d'être libre, mais en regard ou en dialogue, si vous préférez. Une sélection donc de textes d'Emma Goldman et de lettres à son amant, Ben Reitman. Alors, ces écrits réunis par Léa Gauthier et mis en voix encore une fois par Juliette Bossé éclairent la pensée et le vécu d'une militante hyperactive qui pensait la révolution sociale. Que la révolution sociale passait d'abord par une révolution de l'intime, car comme vous le savez, l'intime est politique.
7: Jeudi dernier, c'était la journée la plus horrible de ma vie, le jour des plus grandes humiliations. J'ai vu que ce que tu appelles amour n'était qu'un caprice à satisfaire quel qu'en soit le prix. J'ai aussi vu qu'à moins de me soumettre à ce caprice, je n'avais pas de place, ni dans ta vie, ni dans ton humanité, ni dans ton estime. Ben, tu es intelligent. Ne peux-tu pas essayer de comprendre que l'on peut mener des batailles intellectuelles et cependant aimer ? La question n'est pas de savoir si je t'aime assez pour supporter tes états d'âme, ou si je le souhaite. Je sais que je ne veux plus jamais subir ce que j'ai subi jeudi dernier. Jamais.
8: Pour Emma Goldman, il n'y a pas de différence entre la lutte, l'engagement politique et la vie. Tout est entremêlé. Et l'amour, là-dedans, est quelque chose, en fait, elle est amoureuse des choses. C'est une femme qui est gourmande, elle aime danser, elle aime faire l'amour, elle aime les hommes, elle est coquette, elle aime l'art. C'est vraiment une femme débordante de vie, quoi. Et Ben Reitman, c'est l'homme avec lequel elle a eu, semble-t-il, son premier, du moins elle le dit, son premier orgasme, donc elle découvre la plénitude du plaisir sexuel. Et c'est un homme à femme. C'est un menteur, c'est un joueur, c'est un homme qui est très très engagé pour la cause des femmes, lui aussi. Ils ont plein de connivences intellectuelles, mais c'est quelqu'un qui est dans l'action, qui n'est pas forcément franc du collier, et dont elle est folle amoureuse. Mmh. Et donc il y a un hiatus, parce qu'elle se retrouve en fait dans une sorte de prison avec ses sentiments. Elle se trouve en porte-à-faux entre ses convictions et son amour. C'est-à-dire qu'il y a quelque chose là qui est de l'ordre de la contradiction qu'elle vit super mal. Et elle le dit dans une des lettres, mais comment je peux parler de liberté si je me sens enfermée dans ton amour, quoi ? C'est pas possible. Cette manière d'arriver à vivre au plus près des convictions que l'on peut avoir dans des moments de passion, là, ça éclate et c'est, je trouve, enfin moi, je trouvais que c'était très beau en fait à mettre en scène comme ça. Et ça donne un autre regard aussi des Magalomen. Sur toutes les photos, on la voit sévère, on la voit, enfin, style, elle est pas quand même très séduisante comme ça. Or, elle devait quand même l'être parce que vu le nombre d'amants qu'elle a eu, c'est quand même impressionnant. Ils ont vécu longtemps ensemble, mais pendant 2 années au moins, c'est lui qui organise tout. Les meetings d'Emma Goldman. Mmh. Et il arrive effectivement à mettre en place un contexte qui aide énormément Emma Goldman. Mais il a une dimension, une approche qui est strictement pragmatique. Et lui, le discours d'idées, justement penser l'émancipation, etc., c'est pas quelque chose qui l'intéresse vraiment. Il vient en aide aux gens, mais il ne veut pas monter comme ça dans une sorte d'échange intellectuel. La littérature ne l'intéresse pas, alors que Emma Goldman est passionnée de littérature. Il a un côté clochard séducteur. Et Emma Goldman ne sait que faire. Elle est, oui, c'est ça, elle est amoureuse d'une manière déraisonnable. Elle veut le rassurer. Et il ne cesse, en fait, de se déchirer comme ça. Et juste avant, quand elle est emprisonnée, et juste avant qu'elle soit expulsée vers la Russie, elle reçoit une lettre de lui et elle raconte, en fait, je ne vais même pas lui répondre parce qu'il lui donne les nouvelles de sa femme, de l'enfant qu'il a eu parce qu'il voulait avoir des enfants, de sa mère parce qu'il était vraiment sous les jupons de sa mère. Et là, elle dit, mais en fait, non, on était à contresens, en fait, l'un et l'autre.
7: Oh, je le sais, tu m'aimes. En fait, aucun homme ne m'a aimé comme tu l'as fait. Je connais l'extase, la jouissance inexpressible que ton amour peut donner. Mais je sais aussi que pendant que mon corps et mon âme se régaleront du nectar de la vie, mon esprit attendra, affamé par le manque de compréhension, et ne recevra rien.
6: Elle est aussi dans un rapport entre l'individuel et le collectif, qui est très particulier. Pas de collectif si l'individu n'arrive pas à se réaliser, et pas d'individu si le collectif ne peut pas vivre non plus.
8: Emma Goldman n'est pas une anarchiste individualiste. Mais pour elle, il ne peut pas y avoir de communauté avec des gens libres, une société libre, émancipatrice, si les gens ne prennent pas en charge eux-mêmes leur émancipation. Et c'est ça aussi ce que je trouve être d'une actualité hyper intéressante aujourd'hui dans ses propos. C'est en fait de ne pas attendre d'une autorité supérieure la liberté, qu'on nous donne la liberté. C'est à nous de la prendre, la liberté, et de trouver les moyens aussi à travers l'entraide, l'échange de compétences, l'échange de savoir, mais dans un contexte qui est très organique finalement, qui permet l'émancipation des individus. Et si les individus sont émancipés, alors ils sauront s'organiser. Et c'est dans cette action-là qu'ensuite se mettront de manière spontanée, ou du moins organisée, mais sans modèle préétabli, par une connivence, une collaboration, encore une fois de l'entraide, des sociétés. Donc un programme fait pour tout le monde à grande échelle n'a pas de sens. Dans un sens, les anarchistes se moquent bien de l'État. Ils le dénoncent en tant que pouvoir oppresseur. Mais l'État, en fait, disparaît de lui-même à partir du moment où son importance disparaît d'elle-même, à partir du moment où les gens savent s'organiser de manière égalitaire. Et encore une fois, ils ne peuvent le faire que si chacun d'entre eux sait où il se place, où il est, et conscience du contexte d'oppression et des modalités d'émancipation.
10: Anarchism, a social philosophy which aims at the emancipation, economic, social, political and spiritual of the human race.
5: On a pu découvrir l'extrait d'un document rare qui date de 1933. C'est la voix d'Emma Goldman à l'occasion de son retour aux États-Unis après un exil de 14 ans.
6: Oui, elle a eu pas mal de soucis, vous en doutez, avec les autorités américaines, et s'était opposée à la conscription obligatoire en 1917, au moment où les États-Unis envoient leur corps expéditionnaire en Europe, au tournant de la Première Guerre mondiale. Elle est emprisonnée, et puis bannie en 1919 en Russie. Et puis elle se balade en Europe, et là, comme aux États-Unis, elle multiplie les prises de parole, les écrits, les conférences. Et comme nous allons l'entendre avec Léa Gauthier, les thèmes, les prises de position nombreuses qu'elle aborde sont d'une troublante actualité. Petite mise en voix, toujours par Juliette Bossé, sur la musique des temps modernes de Charlie Chaplin.
7: La multitude et l'esprit de masse.

0: place aux confidences et je vous annonce que dans les prochaines minutes, on va entendre Booker T and MGS, Julien Clerc et Nana Mouskouri.
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0: Caroline Evrotz, bonjour.
2: Bonjour.
0: Le guide 365 s'ouvre dans la province de Hainaut. Nous sommes dans un très beau domaine, le domaine royal de Marimont.
2: Oui, c'est un magnifique domaine qu'il se découvre et même qu'il se redécouvre. C'est vraiment un lieu qui respire autant qu'il raconte des belles histoires. Alors dès l'arrivée, d'abord, la première chose qu'on voit, c'est un parc. Ce parc, il est immense. On a 43 hectares de nature. C'est fantastique, c'est immense. Avec des allées sinueuses, des arbres remarquables, des massifs fleuris, de l'eau, bien sûr, et voilà, que l'on peut voir dans les fontaines. Alors on s'y promène librement dans une atmosphère qui est calme. Et on est presque un peu hors du temps, comme ça, avec le petit chant des oiseaux qui accompagne la balade. Alors, les saisons aussi qui changent au fur et à mesure des couleurs, ça dépend quand vous visitez donc le lieu. Alors ce qui frappe à Marimont, donc, c'est vraiment cette rencontre entre la nature et la culture. Parce que là, je vous parle du parc, mais bien sûr, ce n'est pas que ça. C'est aussi une collection intérieure qui est assez impressionnante et qui invite au voyage entre les civilisations, les différents continents, les différentes époques. Alors, on passe d'un objet à l'autre, d'une histoire à l'autre, avec cette impression de traverser le monde sans même quitter le domaine, donc entre l'intérieur et l'extérieur, puisque voilà, donc ce musée qui abrite une des plus grandes, importantes collections du public belge, il garde vraiment une vraie accessibilité, puisque je rappelle que le musée, donc les collections permanentes, elles sont gratuites. Donc il n'y a vraiment même pas d'excuse pour ne pas visiter le domaine royal de Marimont. C'est beau dehors, c'est beau dedans, et c'est gratuit. La seule chose du coup qui est payante, parce qu'on me dit oui mais tout est gratuit, vraiment tout est gratuit. Donc la seule chose qui est payante, ce sont les expos non temporaires, quoi, les expos un peu... particulière.
0: Et notamment consacrée à l'Orient, au Japon, il y a des cérémonies de thé également.
2: Oui, aussi, voilà, donc c'est vraiment aussi vraiment une immersion. Une fois qu'on rentre dans ce bâtiment, on est un peu immergé dans toutes ces cultures, dans des cultures différentes, avec

0: toutes ces collections. Et le bâtiment, en fait, lui-même, il participe à l'expérience. Puis c'est vraiment une architecture qui est assez spéciale, qui est ouverte sur le parc et qui ferait vraiment le lien entre les deux. Parce qu'on pourrait se dire, oula, c'est quand même compliqué de mêler la nature et un parc voilà, aussi grand, aussi verdoyant, avec un musée très classique collection. Mais voilà, le bâtiment, il fait vraiment ce lien, c'est très chouette.
1: Et le parc est magnifique, on y croise entre autres le Bouddha, celui qu'on appelle le Bouddha de Marimont.
0: Oui, c'est voilà, très beau, très impressionnant. C'est très ressourçant, voilà, de se balader dans ce genre de parc, avec, surtout avec des Bouddhas et ce genre de choses.
1: Avec voilà. Un très bel arboretum aussi, effectivement. Oui. Eh bien, c'est une très belle escapade. On en a plein les poumons, hein, puisque c'est un bon bol d'air. Oui. Même s'il est vrai qu'on est à Morlanway, hein, on est un peu dans la région du centre, et ben là aussi, il y a de très beaux poumons verts.
0: Oui, c'est un très beau poumon vert, et très beau poumon vert culturel même, je pourrais même dire.
1: Ah, ça veut dire qu'on fait d'une pierre plusieurs coups.
0: Ah oui, on fait une pierre plein de coups, ça c'est trop chouette.
1: Est-ce qu'on fera encore d'une pierre plusieurs coups la semaine prochaine avec
0: oui,
1: vous?
0: Oui, certainement.
1: À la semaine prochaine.
0: À la semaine prochaine.

Try to remember d'Harry Belafonte, devenu au cœur de septembre dans la voix de Nana Mouskouri. On voyage sur Viva Plus à travers les chansons des Gibson Brothers. Et il y aura également, juste après, Pierre Groscola et Cliff Richard. À toutes et à tous, un excellent après-midi.

doit y avoir les guitares des Shadows derrière cette chanson de Cliff Richard, The Young Ones. On change de style, la belle et grande chanson française avec Jean Ferrat. Derrière, on va retrouver aussi de la chanson française, mais d'un autre type, avec Gold.

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1: Et le chemin vers la rédaction n'était qu'à quelques secondes. Bientôt, on retrouve Milan Bergman, c'est la présentation du journal de 15h.
2: Bonjour, l'intimidation ne fonctionnera pas. Ursula von der Leyen, présidente de la Commission européenne, réagit alors que la tension monte entre son pays, l'Allemagne, et la Russie. Hier, l'État fédéral a annoncé qu'une attaque de drones déjouée cet été à Leipzig avait été orchestrée par Moscou. Le chargé d'affaires allemand vient d'être convoqué par le Kremlin pour une mise au point cet après-midi. Plus tôt dans la journée, la police allemande a également annoncé l'ouverture d'une enquête antiterroriste après ce qu'elle qualifie de sabotage mardi sur une centrale thermique. Dans le même temps, les ministres des Affaires étrangères européennes se réunissent en Irlande. Ils veulent de nouvelles sanctions face à la Russie. Alors pour la présidente de la Commission européenne, il s'agit d'événements de plus en plus dangereux qui montrent l'imprudence de la Russie. Selon elle, les États membres examinent une nouvelle demande de financement ukrainienne pour du matériel de défense aérienne. Au Moyen-Orient, l'Iran accuse les États-Unis de crimes de guerre après une frappe qui a fait 5 morts et une cinquantaine de blessés lors d'une cérémonie de mariage cette nuit dans le sud du pays. Les gardiens de la révolution parlent d'une lutte désespérée de Washington pour dissimuler son échec dans ce conflit. L'Iran a riposté directement cette nuit en ciblant plusieurs positions américaines dans les pays du Golfe. 22 personnes sont mortes dans un accident de bus dans le sud du Sinaï en Égypte, un bilan qui vient de s'alourdir et qui compte également une vingtaine de blessés. Le véhicule circulait entre deux villes touristiques aux abords de la mer Rouge. Les causes sont inconnues pour l'instant, mais on sait que les accidents de la route sont fréquents en Égypte, notamment à cause de l'état des routes et des véhicules. Chez nous, la ministre de la Justice Annelies Verlinden répond dans le cadre de la lutte contre les trafiquants de drogue à Bruxelles. Après les déclarations du procureur du roi de la capitale ce matin sur nos antennes, Julien Moinil, et ses critiques face au manque d'action du gouvernement, notamment sur la question des commanditaires de fusillades qui agissent parfois depuis les prisons belges et donnent des ordres via leur téléphone. Le procureur dit avoir réclamé des brouilleurs de téléphone. La ministre lui répond en commission, ces brouilleurs sont déjà opérationnels et ils ont d'ailleurs permis la saisie de plusieurs smartphones ces dernières semaines. Voilà pour ces informations. Bel après-midi à notre écoute.
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1: Et on retrouvera auparavant Milan Bergman tout à l'heure à 16h pour un nouveau bulletin d'information. La musique est de retour également avec Otis Redding, Johnny Hallyday. La tranche horaire 15-16h est consacrée aussi à vos demandes express. 0472 50 60 70, c'est le numéro WhatsApp à former pour rentrer en contact avec l'équipe et surtout exprimer vos choix de musique. 16h30, deuxième escapade de l'après-midi, ce sera en compagnie de François-Xavier Allard des Bons Plans du Hainaut. Il évoquera la ville de Lessines à travers deux événements. D'abord, pour ce week-end, les fêtes du festin, une reconstitution d'un épisode qui a marqué la ville. Et il y aura également le rallye de la Petite Reine, ça ce sera pour le week-end suivant. Ce sera à la fois mêlé art de la rue, mais à travers la campagne, sur un vélo ou à bord du petit train, et surtout de goûter aux spécialités locales, puisqu'il y a tout là. Il y a à boire, il y a à manger, il y a à regarder, et il y a de quoi s'extasier. Curieux ? On en parle à 16h30. Soyez au rendez-vous !

Tout change, tout passe, mais pas la musique de Viva Plus. Elle est toujours très proche de nos esprits. Comme cette chanson de Richard Anthony, sortie en 63. Richard Anthony, l'un des pionniers du rock'n'roll et de la pop en France, surnommé d'ailleurs le père tranquille du rock, il a vendu plus de 60 millions de disques au cours de sa carrière et détient le record impressionnant de 21 titres classés numéro 1. Et Je m'en vais est l'un de ses tubes, sorti en 63. C'est l'adaptation de la chanson Then He Kissed Me. Le titre initial a été composé par le trio Phil Spector, Jeff Barry et Ellie Greenwich et porté par le groupe vocal féminin The Crystals. C'était aussi, et bien sûr, en 1963. Richard Anthony, ce sera juste après Jacques Brel et Elton John. Bel après-midi à toutes et à tous.

0: où les artistes français reprenaient des titres venus des États-Unis et de Grande-Bretagne.
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0: Et voilà, le happy, oui, le faveur pour les demandes express. Vous connaissez le principe maintenant, vous devez composer le 0472 50 60 70, le numéro WhatsApp gratuit, pour formuler, pour exprimer vos choix de musique. Alors, si vous avez envie d'entendre votre chanson favorite dans les prochaines minutes sur Viva Plus, c'est ce numéro-là à composer, je le répète, 0472 50 60 70. Le temps d'écouter Pierre Perret, jolie chanson, pleine de poésie. Richard Cosciente, là aussi, c'est de la poésie. Et Tennessee Ernie Ford.
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1: Ça, c'est une voix grave, comme l'instrument qui suit.
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1: Nous avons une demande de Cathy, Cathy de Meis, qui souhaiterait entendre le duo Stone et Chardin, le prix des allumettes. Il est vrai que les prix, ils flambent un peu partout, hein, dans tous les domaines en ce moment. On va voir, on va vérifier si le prix des allumettes a augmenté avec Stone et Chardin, une chanson des années 70 qui rappelle des tas de souvenirs de vacances à Cathy de Meis, des souvenirs d'enfance également. Le prix des allumettes, c'est parti, c'est pour vous, Cathy.

0: Apparemment, le prix des allumettes ne change pas. C'est déjà une bonne chose. Autre bon moment musical à écouter, à entendre sur Viva Plus, c'est la demande de Guylaine de Saint-Symphorien qui souhaiterait mettre les artistes belges à l'honneur et notamment Pierre Rapsat avec l'enfant du 92e.
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0: au verso d'un sous-boc dans un... Oui, dans un estaminet, par exemple. C'était Michel Fugain. On va retrouver les Jackson 5 juste après ceci.
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de Saint-Symphorien souhaitait mettre les artistes belges à l'honneur. Et bien, pour rejoindre la rédaction, on va mettre Telex avec leur titre Eurovision à l'honneur.

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1: Ce n'est pas diffusé en Eurovision, mais c'est sur Viva Plus. Le journal de 16h est présenté par Milan Berkmans.
2: Bonjour, l'espace aérien n'est pas sûr. C'est le message de Kiev aux grandes compagnies aériennes mondiales. Sur les réseaux sociaux, le ministre des Affaires étrangères, Andrei Sibiga, exhorte tous les acteurs du trafic international à éviter le ciel russe, devenu très dangereux en raison des nombreux drones ukrainiens qui attaquent chaque jour. Selon les dirigeants ukrainiens, ces attaques menées en Russie ne sont qu'une réponse juste face au désir de Moscou de prolonger cette guerre. Et dans le même temps, les ministres des Affaires étrangères européennes se réunissent en Irlande. Ils veulent de nouvelles sanctions face à la Russie après les accusations qui viennent d'Allemagne. L'État fédéral a annoncé hier qu'une attaque avec un drone chargé d'explosifs avait été déjouée cet été à Leipzig et que c'est Moscou qui était derrière. Deux médias allemands annoncent d'ailleurs deux suspects au passeport russe identifié par la police allemande. Pour la présidente de la Commission européenne, il s'agit d'événements de plus en plus dangereux qui montrent l'imprudence de la Russie. Selon elle, les États membres examinent une nouvelle demande de financement ukrainienne pour du matériel de défense aérien. Le géant américain des transports et des livraisons Uber va sabrer dans son personnel. 3300 emplois vont être supprimés, indique l'agence Bloomberg. Une restructuration qui s'explique, selon le CEO, par une croissance rapide, la multiplication des postes de manager, de coordination qui ne sont tout simplement plus adaptés à l'échelle actuelle de la société. Selon la direction, 20% des postes de manager vont être supprimés. On ne connaît pas encore le détail des pays qui sont concernés par ces suppressions d'emplois. Chez nous, pas besoin du feu vert de l'Union européenne pour une vignette automobile digitale en Belgique. C'est ce que confirme la Commission européenne aujourd'hui, tout en expliquant qu'elle va évaluer la conformité du système une fois qu'il sera en place. Pour rappel, les trois régions de notre pays se sont mis d'accord cet été pour mettre en place un système de vignette digitale, donc qui impose une nouvelle taxe aux véhicules légers sur les routes et autoroutes régionales. Selon les trois régions, d'autres mesures fiscales devront compenser cette nouvelle taxe. L'objectif étant de faire participer les étrangers qui empruntent nos routes à leur entretien. Et voilà, c'est la fin de ces infos. Passez une belle après-midi à notre écoute.
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Et de vous à moi, ben je peux vous annoncer la suite en musique. Ce sera entre autres avec les Hollies. Ça, c'est un monument aussi de la chanson. C'est sorti en 1974. Une chanson écrite par un duo, Albert Hammond et Mike Hazlewood. Et cette chanson, elle a été enregistrée d'abord en 1972 sur l'album It Never Rains in Southern California. Et même si on a l'impression que c'est une chanson d'amour, en fait, ce que dit cette chanson, c'est que tout ce dont j'ai besoin, c'est de l'air que je respire. Voilà, on a besoin d'air, effectivement. Et c'est normal parce que le duo d'auteurs, en fait, a été confronté à un déménagement et ils ont été, en fait, confrontés à ce smog californien, donc ils avaient effectivement besoin de respirer. Les Hollies ont sublimé le morceau en 1974 au studio Abbey Road et l'ingénieur du son n'était autre que Alan Parsons. Et puis il y a eu une affaire Creep. En 1992, le groupe Radiohead sort Creep et apparemment les auteurs de cet air que je respire on dit qu'il s'agissait d'un plagiat. Effectivement, il y a des sonorités qui sont très très proches et finalement l'affaire a été réglée par un tribunal et Albert Hammond et Mike Hazlewood ont obtenu gain de cause et ils reçoivent désormais des droits d'auteur, des redevances pour cette chanson Creep. Nous on entend les Hollies, The Heart That I Braise, mais il y aura auparavant Elvis Presley, Michel Delpech, Sheila et bien d'autres artistes signés.

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0: Barcelone, 13 degrés, pluie. Bruxelles, 7 degrés, vent fort et pluie. Budapest, 5 degrés, pluie et grêle. Cannes, 11 degrés, vent fort, Mistral force 8. Dublin, 3 degrés,
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n'est pas Patrick, mais François-Xavier Allard des bons plans du Hainaut, qui sera le prochain invité sur Viva Plus, comme chaque mercredi. Il nous proposera une virée à Lessines afin d'y vivre les préparatifs de deux grands événements. Mais avant de partir en escapade aux côtés de FX, on va entendre et écouter Claude François, Michel Sardou et les Hollies. Un jour,

0: Superbe moment musical sur Viva Plus. Il y en aura d'autres, bien sûr, puisqu'on va retrouver Edith Piaf et John Paul Young, entre autres. Mais là, tout de suite, notre guide François-Xavier Allard nous emmène du côté de la cité des Caillouteux.
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0: François-Xavier Allard des Bons Plans du Hainaut, bonjour.
2: Jocelyne, bonjour.
0: Deux escapades aujourd'hui dans la cité des Caillouteux. On est à Lessines pour à la fois la reconstitution d'un épisode historique qui a marqué la ville, mais également pour un rallye à vélo. Alors on commence par quoi ? Par le festin ?
2: Mais bien entendu, le festin, c'est 447 ans de mémoire et de tradition. C'est quand même fabuleux, un événement qui dure aussi longtemps. Et en fait, on retient la date de 1578. Ça, c'est parce que c'est vraiment l'histoire. Et en fait, vous le savez, Lessines, c'est une ville un peu particulière. Déjà à l'époque, en 1578, ils avaient le droit et le privilège de ne pas cuire de garnison. Et c'est important dans l'histoire parce qu'en fait, à un moment donné, il y a eu une invasion hollandaise. Le capitaine Jehan Quentin voulait trouver refuge à Lessines. Lessines a fermé ses portes et en fait, les Lessinois se sont organisés avec à leur tête Tramasur qui les a repoussés en organisant la défense. On a dit aussi que c'était dû au pouvoir de la Vierge. Et donc, chaque année, on commémore un peu cet événement-là. Deux dates, mais on va retenir 1578, même si ce n'était pas la bonne date.
0: Et c'est un événement qui va à la fois mêler le religieux...
2: Et le païen.
0: Et le païen, donc le sacré et le profane.
2: Bah oui, bah on commencera un peu comme dans toute bonne ducasse chez nous, par le perçage des fûts le vendredi soir. Et puis le samedi, on ouvrira la franche foire, on fera une grande ripaille. Mais le plus beau, et ça j'invite vraiment les gens à venir voir, c'est le cortège Renaissance. Ça commence dès le dimanche matin avec une messe. Et là, toutes les dames, tous les hommes sont habillés de leur costume Renaissance. Et on retrouvera entre autres...

0: Des gens de notre région, du côté de Binche aussi, puisque l'Ordre de Marie de Hongrie sera aussi présent. Aussi les fêtes de Charlequin, vous imaginez le Megang à la Grand Place, ben, un peu tout ça réuni à Lessines avec un peu plus de légende en plus, ça c'est génial. Alors c'est vrai qu'on a cette messe vers 10h, on a vers 15h la procession et à 17h la remise de l'épée de Tramasure à la chapelle de Notre-Dame. À la porte de Goy. Goy, c'est un petit village de l'entité de Lessines. On y produit des petits jus aussi, c'est super
1: sympa.
0: Oui,
1: il y a pas mal de vergers là-bas.
0: Oui, hein, tout à fait. Lessines, c'est une ville d'artistes. Mm-hmm. Et on parle de Magritte, on parle de Drouot, on parle de Loup de Prec, on parle aussi de champions cyclistes. Hein. On a eu Claudie Criquelieu, on en reparlera dans la deuxième partie. Mais c'est vrai qu'il y a encore des artistes contemporains. Et je pense entre autres à Xavier Parmentier, qui est un habitant de Bois de Lessines, mais qui est aussi un sculpteur de géants, qui est aussi un sculpteur de pierre et de bronze, etc. On lui doit entre autres le Saint-Pélour à Soigny. Mais ici, dans le cadre de la procession, c'est lui entre autres qui a façonné le géant Tramasure, qui est un magnifique géant, et à sa dame, Alix de Rozoy, qu'on repérera aussi là dans le cortège.
1: Oui, Alix de Rozoy, un nom lié à l'hôpital Notre-Dame à la Rose.
0: Mais oui, l'hôpital Notre-Dame à la Rose, un incontournable.
1: Donc ça, c'est pour ce week-end.
0: C'est pour ce week-end.
1: Et le week-end prochain,
0: à bicyclette, vous allez visiter la région, vous allez passer par les carrières, parce que c'est aussi la cité des caillouteux, hein, on vous l'avait dit en début de chronique, et on vient juste de terminer la fête des caillouteux qui s'est terminée à la mi-août, et donc par tradition, ben voilà, on recommence ici avec un rallye de la petite reine qui quand même a quelques années derrière, hein, donc c'est pas si mal que ça. 4 groupes, 4 départs, 2 le samedi, 2 le dimanche, et alors les groupes s'appelleront Chapeau et Casquette.
1: Pour
0: Chapeau pour l'allusion Magritte. À Magritte et Casquette à Claudie Criquelieu.
1: Champion cycliste.
0: Et oui, et donc vous allez partir à travers la campagne lessinoise et vous assisterez à différentes scènes ou spectacles, parce que c'est vraiment des spectacles de rue qui vous seront offerts. Alors, vous allez me dire, moi j'ai pas à rouler. Pas de problème, on a même prévu un camion balai et on a prévu un petit train pour vous accompagner aussi. Et ça c'est gai aussi de pouvoir, quand on a un peu moins de force ou moins de mobilité, de découvrir tous ces spectacles. C'est pas gratuit, il y a une petite participation et il y a même des repas qui sont proposés. Et j'ai vu qu'entre autres, des super repas avec des potages, des pokés, etc. Les pokéballs, vous voyez, c'est les repas forts à la mode pour l'instant, au prix de 20 euros. Moi, je trouve que c'est encore raisonnable et ça a l'air super appétissant. Moi, je vous donne rendez-vous donc le week-end dans 2 semaines à Lessines pour la petite reine. Et c'est vrai que ce sera aussi le week-end des journées du patrimoine. Donc, certainement encore d'autres lieux à visiter dans la région lessinoise.
1: À la semaine prochaine.
0: À la semaine prochaine, Jocelyne.

Eh bien, voyons, Milord. Souriez-moi, Milord. Mieux que ça, un petit effort. Voilà, c'est ça. Allez, riez, Milord.

0: Et à l'instar de Sidonie, Brigitte Bardot a eu également pas mal d'allemands. Et c'est pas vous qui allez me contredire, Philippe, est-ce que vous en étiez?
1: Non, je n'étais même point encore né.
0: Oui, mais pour la suite quand même, vous auriez pu. Hein.
1: À sa belle époque, oui, bah oui, j'aurais pu, j'aurais tenté ma chance, évidemment.
0: Évidemment, d'autant que comme Brigitte Bardot, vous êtes également l'amie des animaux. Et d'ailleurs, c'est...
1: Ah oui,
0: des chevaux, hein, c'est dans votre prénom.
1: Ah oui, Philippos.
0: Oui.
1: Dites-moi, on est pour un cours de culture là ou on parle du programme?
0: On va parler du programme, en effet.
1: Parfait.
0: On y va.
1: On y va, entre 17 et 18 heures, j'ai repéré pour vous John Lennon, Franz Gall, Enrico Macias ou encore Adriano Celentano. Et à 17h30, c'est le rendez-vous rétro-instru. Et là, grand moment, parce que ce sera du live avec mon orgue Bon Tant Pis.
0: Vous, non, c'est vrai?
1: Ah ben écoutez.
0: Vous allez oser.
1: Je suis capable de tout. Hein,
0: oui, non, mais ça, on le sait. Cela dit, ce moment instrumental sur Viva Plus, oui, c'est très, très apprécié puisque nous recevons pas mal de chouettes échos.
1: Ah ben écoutez, tant mieux, j'en suis ravi. Et puis, à 18h, ben, nous prenons ensemble la route 80. Et j'ai glissé dans le programme George Harrison, Blues Trottoir. Vous vous souvenez de Blues Trottoir?
0: Un soir de pluie,
1: oui,
0: et de bruit.
1: Tout à fait. Il y aura également Début de soirée que tout le monde connaît. Et le groupe Mars. Vous vous souvenez de groupe Marx, M-A-2-R-S?
0: Avec un seul S, je connais, mais
1: oui,
0: avec deux
1: ça
0: S.
1: Repart, mais c'est pas cela. Écoutez, branchez-vous, vous serez à la maison à ce heure-là, à 18h, vous pouvez m'écouter alors à ce moment-là.
0: Bah, j'essaierai, ah bah, effectivement.
1: Écoute, essayez.
0: Ne fût-ce que pour découvrir votre Mars.
1: Là, bah, pas de souci, mais vous allez vous en souvenir, j'en suis certain.
0: Philippos, on vous retrouve tout à l'heure, après les informations de 17h.
1: À tout à l'heure.
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avec la voix de Dick Rivers. Et ce que je sais, c'est que pour la suite, on vous propose un slow aussi, à l'italienne, avec Droopy. Je vous souhaite à toutes et à tous une belle fin d'après-midi. Bientôt, le retour de l'info et de Philippe de Meuseur.

moment de douceur avant de nous séparer. Mais on va pas se séparer sans musique, bien sûr. C'est comme ça sur Viva Plus. Je vous propose Jean-Jacques Goldman, Long is the road. Vers la maison, le chemin n'est pas si loin. Non, non, c'est pas si long. Mais c'est aussi l'occasion de vous souhaiter une très belle fin d'après-midi et d'ores et déjà un bon début de soirée. À demain.

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1: La route n'est plus très longue jusqu'au top de 17h. Le journal vous sera présenté par Hélène Remy.
2: Des colis à réceptionner dans des casiers plutôt que sur les étagères des librairies. Le succès des armoires automatiques inquiète les petits commerces de proximité. L'incident présente les caractéristiques d'un acte de terrorisme soutenu par un État. La diplomatie européenne réagit à l'attaque déjouée le mois dernier en Allemagne. Une attaque que Berlin attribue à la Russie. Prendre un stylo en main, ça semble facile sur Terre, mais dans l'espace, c'est tout autre chose. L'astronaute française Sophie Adnaud donne de ses nouvelles. Bonjour, elles permettent de récupérer un paquet 24 heures sur 24. Les armoires à colis sont de plus en plus nombreuses près des gares, devant les supermarchés. Et ce succès inquiète les petits libraires et autres magasins de proximité. Ils proposent eux aussi des services de dépôt et de retrait de colis. Pour les soutenir, la ville de Charleroi veut donc taxer ses casiers électroniques. C'est le reportage d'Arthur Ebenquis.
3: À Charleroi, Stéphane est libraire, mais les dépôts et retraits de colis font désormais partie intégrante de son activité. Problème, ils se font rares.
4: Les étagères, d'habitude, on recevait entre 40 et 50 colis par jour. Depuis deux semaines, on est entre 8 et 15 colis par jour.
3: Chaque colis lui rapporte 50 centimes, une petite somme à l'unité, mais cumulée, elle pèse lourd dans son chiffre d'affaires.
4: Une proportion de 50%, si c'est pas plus. Ça fait brasser des gens, parce qu'une personne qui vient chercher un colis, il prend une canette, il prend autre chose, ou un magazine ou une gazette.
3: Si cette activité est menacée, c'est parce que les distributeurs développent des casiers automatiques afin de ne plus payer de commissions aux commerçants. C'est notamment le cas de Bipost, qui privilégie ses Bibox, comme l'explique sa porte-parole, Laura Serrada Crespo.
5: Ce qu'on change, c'est vraiment la manière dont certaines options sont proposées lors du check-out. Quand nos Bibox disposent de suffisamment de capacité, on les met davantage en avant.
3: D'où l'idée de Tanguy Louambois, échevin du commerce, d'instaurer une taxe pour établir une forme d'équité.
6: Pouvoir compenser si c'est possible, ou en tout cas avoir une action qui est positive vis-à-vis des commerces qui sont concernés.
3: Une proposition qui ne plaît pas aux utilisateurs.
7: Ça reste pratique, quoi. Être taxé dessus, je trouve ça un petit peu injuste.
8: C'est important, oui, puisqu'après le travail, on peut récupérer nos colis ou nos paquets sans passer par un guichet.
3: Un projet embryonnaire dont les modalités doivent encore être discutées.
2: Le reportage à Charleroi d'Arthur Ebenquis. Le prix de l'essence passera un cap demain. Le litre de Super 95 dépassera les 2,058 € au maximum le litre. Il faut remonter 4 années en arrière à l'été 2022 pour retrouver un prix aussi élevé. Le litre de diesel sera aussi plus cher dès demain à la pompe, 2,386 € au maximum. Comment se passe la rentrée dans les écoles? Plusieurs changements ont eu lieu. On en a déjà beaucoup parlé, comme les deux périodes supplémentaires que les professeurs doivent donner dans le secondaire supérieur. On parle des enseignants qui donnent cours habituellement entre la quatrième et la réto. Une réforme contestée par une partie des enseignants et qui nécessite quelques adaptations, comme le partage de cours entre enseignants. Benjamin Liberda et Anne-Sophie Breudonx ont rencontré des professeurs de l'Institut Saint-Joseph et Paul de Florennes, en province de Namur.
9: J'ai juste fait le début. Et donc, il faut que tu poursuives à partir de là.
10: Émilie et Christine donnent désormais cours de français ensemble en 5e secondaire. 2 heures chacune. Pour passer de 20 à 22 périodes de cours, pas le choix. Il a fallu partager une classe. Émilie Gérard.
11: Quand on est tout seul à donner sa matière, on ne dépend pas de quelqu'un d'autre. Donc, on travaille en solo. Quand on travaille en duo, forcément, il faut communiquer, donc c'est du temps en plus.
10: Du temps pour se parler, répartir la matière, les corrections, et puis rester à l'affût des élèves les plus malicieux.
11: Au dernier cours, j'ai un élève qui m'a dit qu'il ne devait pas noter la réponse. Il m'a dit, la madame d'hier m'a dit que je ne devais pas noter.
12: Mais non, c'est pas vrai, j'ai dit qu'il devait noter.
11: Ouais, donc voilà, je lui ai dit que la madame d'aujourd'hui lui demandait de noter.
12: Oui, bon, on va voir ça tout le temps, je pense.
10: Tout cela suppose donc une certaine cohésion. Christine Matagne.
13: C'est vrai que ça suppose de bien s'entendre, et nous, la chance qu'on a, c'est que ça fait longtemps qu'on prépare nos cours ensemble, parce qu'on partage nos cours depuis quelques années, mais on avait chacune une classe. Ce qui n'est pas évident, c'est de donner le cours que quelqu'un a préparé.
10: En tout, Émilie doit partager 3 classes dans 3 années différentes, un vrai casse-tête organisationnel.
11: Parfois, c'est moi qui donne 4 heures et ma collègue 1 heure, parfois c'est 2 heures chacune, parfois c'est 3 heures et 2 heures, donc c'est très variable. Il faut toujours garder son sang-froid et se dire qu'on y est toujours arrivé, qu'on va toujours y arriver.
10: Un optimisme que tous les profs ne partagent pas.
2: Et puisqu'on parle d'enseignement, c'est le thème de l'opération Parlons Solutions de la RTBF. 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En Allemagne, de l'ADN a été retrouvé sur le drone chargé d'explosifs qui avait paralysé l'aéroport de Leipzig il y a un mois. L'attaque avait été déjouée sans faire de blessés. Selon la police criminelle allemande, il s'agit de l'ADN de deux hommes au passeport russe. Hier, l'Allemagne a accusé la Russie de se cacher derrière cette tentative d'attentat. Au niveau européen, le dossier est pris très au sérieux également. La chef de la diplomatie européenne, Kaya Kallas, a qualifié aujourd'hui cet incident, je cite, « d'acte de terrorisme » soutenu par un État.
14: Il est clair qu'il porte toutes les marques du terrorisme d'État. La question est que faire ? Nous avons déjà convoqué les ambassadeurs russes. De nombreux États membres sont également concernés. Nous allons discuter des mesures supplémentaires que nous pouvons prendre. Concernant l'Ukraine, il est clair que nous devons nous coordonner pour déterminer comment agir face à l'escalade du conflit par la Russie qui tue des civils et cause le plus de dégâts possible. Nous discutons donc de la manière dont nous pouvons exercer davantage de pression sur la Russie afin qu'elle mette fin à cette guerre.
2: Et la semaine prochaine, la chef de la diplomatie européenne lancera un groupe de travail pour combler, dit-elle, plus rapidement les lacunes de la défense européenne. L'Iran réagit et jure, je cite, de briser l'ennemi après de nouvelles frappes américaines la nuit dernière. D'après Téhéran, ces frappes ont fait 11 morts, dont 4 lors d'une attaque dans le sud de l'Iran durant un mariage. L'Iran parle de crimes de guerre. Annick Capel.
15: Un trou béant au-dessus d'une pièce plongée dans le noir. Sur le sol, des tas de gravats et des dizaines de chaussures pêle-mêle, certaines appartenant à des enfants. Ali Malali est le propriétaire.
16: On est dans une zone résidentielle et malheureusement, pendant le mariage de ma fille, il y a eu cet incident avec des drones. Deux drones. C'était très éprouvant et je suis très inquiet. Heureusement qu'il n'y a pas plus de victimes.
15: 4 personnes ont été tuées et plus de 50 blessées selon l'agence de presse iranienne Fars qui diffuse ces images. Téhéran dénonce un crime de guerre. Ces dernières heures, l'Iran a déjà revendiqué des attaques contre des cibles militaires américaines dans plusieurs pays du Golfe, mais promet une riposte élargie. Washington, de son côté, assure ne jamais prendre pour cible des civils.
2: L'épidémie d'Ebola continue de faire des victimes en République démocratique du Congo. À ce stade, le virus a fait plus de 3000 morts et contaminé plus de 6000 personnes. Plusieurs traitements et vaccins sont à l'essai contre cette nouvelle souche du virus Ebola. Elle nous donne de ses nouvelles depuis l'espace. Sophie Adnaud est la première Française à avoir réalisé des sorties à l'extérieur de l'ISS, la Station Spatiale Internationale. Des sorties qui représentent un effort colossal pour le corps humain. L'astronaute française l'a expliqué à plusieurs journalistes alors qu'elle était en direct de l'ISS.
17: Je devais prendre des notes en tenant un stylo. Rien que tenir le stylo pour écrire est douloureux pour ma main aujourd'hui. Et donc quand on sait qu'on doit enchaîner des sorties 7 jours d'intervalle, donc c'est 3 sorties en 15 jours, oui, la clé c'est la récupération. Donc ça veut dire ajuster la nutrition pour faire en sorte que le corps ait bien tout l'équilibre nutritionnel dont il a besoin pour la récupération, s'assurer que le sommeil est vraiment bon pour être sûr que le corps ait le temps de récupérer pendant le sommeil. Et ensuite, ajuster l'effort physique. On a des équipes de médecins, de nutritionnistes, de coachs sportifs qui nous aident à ajuster tout ça et à trouver les petites choses qui marchent le mieux chacun pour son corps.
2: L'astronaute française Sophie Adnaud qui nous parlait de sa mission dans l'espace. Notre astronaute belge Raphaël Liégeois poursuit quant à lui sa formation pour rejoindre l'ISS à son tour. Pas encore de date précise, mais ce sera probablement l'automne prochain, à l'automne 2027. Zizou Berckx doit terminer son match à l'US Open de tennis. Hier soir, le Belge menait 2-7-1 face à l'Espagnol Carlos Taberner quand la pluie et la nuit sont venues interrompre ce premier tour. La suite, c'est donc pour ce soir. L'Union Saint-Gilloise n'a pas encore joué sa 3e journée de championnat de football. Les Bruxellois vont se rattraper ce soir. Leur match face à Saint-Trond sera à suivre dès 20h30 sur RTBF Vivacité en radio. C'est la fin de ces informations. Très belle soirée à notre écoute.
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0: Chanson coquine ou pas, je crois qu'on ne le saura jamais. Où chacun l'interprète comme il veut. 17h16, bonjour les amis, très heureux de vous accueillir sur Viva Plus. J'espère que vous avez passé un bon moment avec Jocelyne. Ben, il n'y a pas de doute, je me pose la question. C'est évident que vous avez passé un bon moment. Elle reviendra demain à partir de 13h avec la musique de Viva Plus et de nouvelles escapades. De notre côté, je vous tiens par la main jusqu'à 19h. 17-18, la programmation classique de Viva Plus avec un rendez-vous rétro-instru exceptionnel. Je vais vous jouer en live sur un air sur mon orgue. Bon, tant pis. Alors, dès 18... Oui, ben je voulais la caser, c'est fait. Dès 18h, je vous inviterai à me rejoindre sur la route 80 où nous passerons encore un bon moment à la redécouverte des tubes des années 80. Mais jusque-là, nous partageons la musique de Viva Plus. Non, je suis un peu gêné. Avec, par exemple, ceci. Get up, get on up, stay on the scene. On parle de chansons coquines et hop là, qu'est-ce qu'on me balance? James Brown, Sex Machine, c'est dans la programmation.
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0: Bras dessus, bras dessous, nous nous balancerons de gauche à droite en écoutant Enrique Macias avec Mon cœur d'attache. Et puis j'ai également ceci, tiens.

Avant de vous proposer notre rendez-vous rétro-instru sur Viva Plus, on va partager ensemble la musique de Tony Esposito, d'Enrico Macias et tout de suite The Rare Bird.

0: Non, mais là, je vous parle d'un temps que les moins de 20 ans ne peuvent pas connaître. Votre serviteur travaillait sur une radio bilingue. Et mes collègues néerlandophones parlaient toujours de cette chanson « Va de Ruitloof ». Oui, papa Chicon, oui. Bah, écoutez, ils avaient de l'humour, eux aussi, heureusement d'ailleurs. Bon, avec tout ça, on a le sourire, c'est pas mal.
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0: Mais moi, je vais vous faire garder le sourire et surtout ne pas irriter vos tympans délicats parce que j'avais annoncé que j'allais faire une démonstration de mes talents sur un clavier, bon tant pis, et on va oublier ça, hein. Oui, vraiment, vaut mieux. Parlons plutôt de Jean-Michel Jarre. Jean-Michel Jarre, né le 24 août 48 à Lyon, est un auteur-compositeur français. Il est le fils du compositeur de musique Maurice Jarre et de la résistante lyonnaise France Peugeot. Il est influencé dès son jeune âge par son grand-père, un musicien hébreu. Bricoleur André Jarre. Il était employé dans la société Tepaz, qui fabriquait un célèbre petit électrophone portatif et a contribué à l'invention de la première table de mixage destinée à la radio française, avant de devenir directeur technique de Radio Lyon. Parolier pour des interprètes, là on reparle de Jean-Michel bien entendu, tels que Christophe, Patrick Juvet, il est surtout connu pour sa carrière solo dans la musique électronique, entamée en 1972. Il a vendu quelques 85 millions de disques au cours de sa carrière. Oxygène sort en novembre 1976 et devient très vite un phénomène international, tant son succès est foudroyant et exceptionnel. Vendu à plus de 18 millions d'exemplaires, le disque est l'un des plus gros succès de l'histoire de la discographie française dans le monde. Le célèbre Oxygène 4 grimpe aux premières places des hit-parades. Le 45 tours devient un tube mondial et est utilisé pour plusieurs génériques d'émissions télé et radio, dont la fameuse émission Basket de Jean-Loup Lafont sur Europe 1. Mais prenons-en une grande bouffée d'oxygène sur Viva Plus.

0: Après cette petite balade dans l'espace, eh bien, il nous faut revenir sur Terre. Il y aura Dalida, il y aura James Brown et Peter Holm dans la suite du programme sur Viva Plus.
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2: Pompe funèbre, quand la mort apporte gros et crise du logement, un toit à tout prix, c'est le sommaire de l'investigation ce soir à 20h20.
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2: Votre série 10% avec Cécile de France et Camille Cotin, c'est à 20h50.
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2: Dans le classique ciné ce soir, Les Herbes Folles avec André Dussolier, c'est à 20h35.

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4: Montez à bord, il y a de la place dans notre véhicule Viva Plus pour la route 80 que nous allons visiter ensemble jusqu'à 19h. Je cherche mes mots, c'est bizarre, on est que mercredi quand même. En général, c'est plutôt le vendredi. Tout va bien de votre côté? Bah écoutez, c'est une belle aventure qui nous attend encore, avec dans quelques petits instants, début de soirée et nuit de folie. Ah bah oui, les années 80. Et puis également Phil Collins et Philip Bailey pour Easy Lover. On se retrouve tout de suite.
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La route 82 UA+, c'est peut-être la pêche qui vous manquait pour bien démarrer votre soirée. Et soirée que je vous souhaite excellente, cela va de soi. Bien sûr, la route 80 de Viva Plus, on chante aussi en français. On va retrouver Denis Twist avec Tu dis que tu l'aimes. Et puis ceci, un titre refusé par presque toutes les maisons disques. Et puis finalement, Carrère accepte. Et il va s'écouler 450 000 exemplaires de ceci. Un soir de pluie, blues trottoir. Bonne soirée sur la route 80.

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0: Elle est belle et quasi toujours ensoleillée, la route 82 va plus. Et elle est surtout belle parce que vous m'accompagnez. Seul, ce serait moins drôle. Ensemble jusqu'à 19h. On va poursuivre notre petit bonhomme de chemin avec Europe. Si, si, vous vous souvenez du Europe, hein?
1: Absolument.
0: Que dis-je? On y est là, The Final Countdown. Et puis après, on aura George Harrison, Got My Mind Set On You. Mais tout ça

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La route 80 de Viva Plus s'arrête le 3 novembre 1980 où sort le dernier album du groupe ABBA qui a pour titre Super Trooper, dont on écoute tout de suite la plage titulaire.

Les amis, j'espère que vous me pardonnerez, mais je vais avoir besoin de faire une petite pause. Mais oui, écoutez, ça fait un moment que je suis au volant de cette route 80 sur Viva Plus, et bah, écoutez, de temps en temps, il y a un petit besoin naturel. Ah bah, écoutez, ça tombe bien, il y a juste un parking là. Comment je vois, attendez, parce qu'avec mes lunettes, le parking des anges, Marc Lavoine, oh bon.

0: De pousser le cri comme Michael Jackson, il le faisait très bien. Je n'y arrive pas. Non, vous insistez. Voilà. C'est sur cette note fantaisiste que va se clôturer cette route 80 sur Viva Plus. On revient demain, hein, bien sûr, dès 18h pour de nouvelles aventures et puis dès 17h déjà, ici même, sur Viva Plus, pour vous accompagner, pour terminer votre journée. Je vous souhaite de passer de belles soirées à l'écoute de nos programmes et je vous dis à demain alors.
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0: est 19h. Bonsoir à tous, bienvenue dans ce journal, l'actualité de votre mercredi, résumé en 4 minutes. Et à la une ce soir, l'Europe qui serre les dents face à la Russie après l'identification par la police allemande de traces ADN de deux hommes au passeport russe sur un drone chargé d'explosifs retrouvé il y a un mois à l'aéroport de Leipzig. L'Allemagne a déjà annoncé hier des mesures de rétorsion contre la Russie. Place aujourd'hui au chef de la Commission européenne Ursula von der Leyen et de l'OTAN Mark Rutte qui ont promis à Moscou de riposter, tout comme Kaya Kallas, la chef de la diplomatie européenne.
1: Il est clair qu'il porte toutes les marques du terrorisme d'État. La question est que faire? Nous avons déjà convoqué les ambassadeurs russes. De nombreux États membres sont également concernés. Nous allons discuter des mesures supplémentaires que nous pouvons prendre. Concernant l'Ukraine, il est clair que nous devons nous coordonner pour déterminer comment agir face à l'escalade du conflit par la Russie qui tue des civils et cause le plus de dégâts possible. Nous discutons donc de la manière dont nous pouvons exercer davantage de pression sur la Russie afin qu'elle mette fin à cette guerre.
0: Kaya Kallas, la chef de la diplomatie européenne, qui lancera la semaine prochaine un groupe de travail pour combler le plus rapidement possible les lacunes de la défense européenne. Vive tension militaire en Europe, mais aussi au Moyen-Orient, après deux nuits successives d'attaques américaines contre l'Iran. Téhéran qui dénonce des crimes de guerre après la mort de 11 personnes, dont 4 lors d'un mariage dans le sud du pays. Les autorités iraniennes ont déjà réagi et promettent de briser l'ennemi. Des informations qui ont été démenties par Washington, qui promet de ne jamais cibler de civils. Le président américain Donald Trump ajoute quant à lui vouloir rebaptiser le détroit d'Ormuz en détroit Trump, quelques jours après avoir signé un décret pour changer le nom du lac Ontario, situé à la frontière avec le Canada, en lac Amérique. Où avez-vous l'habitude de récupérer vos colis livrés par la poste? Peut-être en librairie ou dans un commerce, mais peut-être préférez-vous l'option des casiers automatiques? Eh bien, ces grandes armoires installées dans de nombreuses villes inquiètent les libraires, les points presse et commerces de proximité qui proposent eux aussi des services de dépôt et de retrait de colis. Ils voient ces casiers comme une menace, celle de voir leur commerce déserté. Reportage Arthur Ebenquis.
2: À Charleroi, Stéphane est libraire, mais les dépôts et retraits de colis font désormais partie intégrante de son activité. Problème, ils se font rares.
3: Les étagères, d'habitude, on recevait entre 40 et 50 colis par jour. Depuis deux semaines, on est entre 8 et 15 colis par jour.
2: Chaque colis lui rapporte 50 centimes, une petite somme à l'unité, mais cumulée, elle pèse lourd dans son chiffre d'affaires.
3: Une proportion de 50%, si c'est pas plus. Ça fait brasser des gens, parce qu'une personne qui vient chercher un colis, il prend une canette, il prend autre chose, ou un magazine ou une gazette.
2: Si cette activité est menacée, c'est parce que les distributeurs développent des casiers automatiques afin de ne plus payer de commission aux commerçants. C'est notamment le cas de Bipost, qui privilégie ses Bibox, comme l'explique sa porte-parole, Laura Serrada Crespo.
4: Ce qu'on change, c'est vraiment la manière dont certaines options sont proposées lors du check-out. Quand nos Bibox disposent de suffisamment de capacité, on les met davantage en avant.
2: D'où l'idée de Tanguy Louambois, échevin du commerce, d'instaurer une taxe pour établir une forme d'équité.
5: Pouvoir compenser si c'est possible, ou en tout cas avoir une action qui est positive vis-à-vis des commerces qui sont concernés.
2: Une proposition qui ne plaît pas aux utilisateurs.
6: Ça reste pratique, quoi. Être taxé dessus, je trouve ça un petit peu injuste.
7: C'est important, oui, puisqu'après le travail, on peut récupérer nos colis ou nos paquets sans passer par un guichet.
2: Un projet embryonnaire dont les modalités doivent encore être discutées.
0: Le reportage d'Arthur Ebenquis. Un changement dans la composition de notre Parlement fédéral, alors que la rentrée parlementaire pointe le bout de son nez. Le député flamand Voreut, Jeroen Soets, annonce ce soir renoncer à son siège de député pour des raisons personnelles. L'originaire d'Ostende sera remplacé par Jessie Salenbin, ancienne échevine de la commune de Coquelard. Enfin, en sport, l'Union Saint-Gilloise n'a pas encore joué sa troisième journée de championnat de football. Les Bruxellois se rattraperont ce soir. Leur match face à Saint-Tron sera à suivre dès 20h30 sur RTBF. Fin de vivacité. Fin de ce journal. Belle soirée à l'écoute de la RTBF.
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0: Il est 20h. Bonsoir à tous, bienvenue dans ce flash à la une. Ce soir, le travail des pompiers qui continue dans les Hauts-de-Fagne. L'incendie qui s'est déclaré il y a une vingtaine de jours est maîtrisé, mais la situation reste sensible par endroits. Les pompiers annoncent devoir prolonger les interventions. Certaines routes resteront fermées jusqu'au moins vendredi. Des travaux d'abattage doivent encore permettre de sécuriser le secteur. Les autorités rappellent d'ailleurs que le périmètre incendie reste strictement interdit au public, quel que soit le mode de déplacement. La nouvelle prison d'Anvers a été inaugurée ce mercredi le long de l'Escaut, une prison encore vide pour l'instant, qui compte 440 places et qui se remplira progressivement dès la fin de l'année. Les premiers détenus arriveront dès le 9 novembre prochain. Une prison qui manque déjà d'effectifs avant même d'avoir ouvert. 180 personnes sont toujours recherchées pour compléter les équipes. Une nouvelle prison jugée trop petite par les syndicats, alors qu'un préavis de grève pour l'ensemble des établissements pénitentiaires du pays a encore été déposé cette semaine. Israël souhaite déplacer les Palestiniens hors de la bande de Gaza. C'est en tout cas ce qu'a annoncé ce soir Israël Katz. Pour le ministre de la Défense israélien, il n'existe pas de véritable solution pour Gaza sans cette migration. Le ministre a donc demandé aux États-Unis de recevoir leur feu vert pour démarrer ce transfert de population, sans préciser où est-ce que les habitants de la bande de Gaza pourraient se rendre pour vivre en toute sécurité. Enfin en sport, l'Union Saint-Gilloise rattrape ce soir son match de la troisième journée du championnat de football. Les Bruxellois se déplacent à Saint-Trond. En cas de victoire, les unionistes pourraient remonter à la deuxième place du classement. Une rencontre à suivre sur les antennes de Vivacité. Coup d'envoi à 20h30. Fin de ce flash, très belle soirée à l'écoute des différentes antennes de la RTBF.
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0: Il est 21h. Bonsoir à toutes et tous, bienvenue dans ce flash à la une. Ce soir, les États membres de l'Union européenne pourraient ajouter des restrictions supplémentaires quant à l'octroi des visas pour des touristes russes. C'est en tout cas ce que vient d'indiquer Kaya Kallas, la chef de la diplomatie européenne, après une rencontre des 27 ministres des Affaires étrangères européens. Il est inacceptable que ce pays bombarde l'Ukraine, alors que dans le même temps, des Russes entrent en Europe et profitent de notre hostilité, précise Kaya Kallas. Une déclaration qui fait suite aux nouvelles informations concernant le survol d'un drone chargé d'explosifs au-dessus de l'aéroport de Leipzig le mois dernier. Selon les récents résultats de l'enquête, deux hommes possédant un passeport russe pourraient être à l'origine de cet incident. Chez nous, le prix de l'essence passera un nouveau cap dès demain. Le litre de Super 95 dépassera les 2 euros. Il faut remonter 4 ans en arrière à l'été 2022 pour retrouver un prix aussi élevé. Le litre de diesel sera aussi plus cher demain, 2,386 euros maximum. Enfin, eux ont certainement dû déjà faire le plein. Avant de prendre la route jusqu'à Saint-Tron, les joueurs de l'Union Saint-Gilloise rattrapent ce soir la troisième journée de notre championnat de football. On retrouve sur place Benjamin de Seninck. Bonsoir Benjamin.
1: Bonsoir Hugo.
0: La rencontre entre les Trudonnaires et les Unionistes a débuté il y a une trentaine de minutes et l'Union est devant.
1: Oui, effectivement, le plein de confiance, hein. Surtout pour l'Union qui mène 0-1 ici à Saint-Tron. Il n'y a pas eu énormément d'occasions. Elles ont toutes été en faveur des Bruxellois et même toutes exclusivement pour son piston droit, Louis Patrice, qui est un ancien joueur de Saint-Tron d'ailleurs. Et c'est lui qui a eu les deux occasions du match pour l'instant. Un tir à côté et puis un tir du gauche parfaitement placé dans le cadre du but de Kokubo. C'est le seul tir cadré du match pour l'instant parce que Saint-Tron n'a rien créé. Et donc, bingo pour l'Union qui mène donc 0-1 après exactement 31 minutes de jeu.
0: Merci Benjamin de Seninck en direct du stade de Saint-Tron pour ce match face à l'Union Saint-Gilloise. Match que vous pouvez évidemment suivre en direct sur RTBF Vivacité. Fin de ces infos, belle soirée à notre écoute.
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0: Il est 22h. Bonsoir à toutes et à tous, bienvenue dans ce flash à la une. Ce soir, les deuxième et troisième vagues de chaleur de cet été ont fait une nouvelle fois plusieurs centaines de victimes. C'est en tout cas ce qu'annonce ce soir l'Institut de santé publique Sienne-Sano. Selon les chiffres, la deuxième vague de chaleur survenue du 4 au 17 juillet a causé la mort de 535 personnes, une surmortalité de 14,8%. Lors de la troisième vague de chaleur du 28 juillet au 16 août, Sienne-Sano a également enregistré une légère surmortalité avec 365 décès supplémentaires. La journée la plus meurtrière de l'été reste celle du 27 juin dernier avec 641 décès, soit une surmortalité de 146% selon l'Institut de santé publique. Le fait que des vagues de chaleur puissent être aussi meurtrières est lié à la durée de la chaleur, à la hausse des températures et au niveau de pollution créé par l'ozone. Un mois après l'afflux massif de dizaines de milliers de migrants marocains dans l'enclave espagnole de Ceuta. Un nouveau rapport de la police espagnole partagé ce soir fait état d'un déploiement sensiblement réduit des policiers marocains et d'un certain laxisme des forces de l'ordre. Ce rapport pointe donc du doigt une éventuelle responsabilité du Maroc dans cet afflux massif et soudain vers le continent européen de plus de 70 000 migrants marocains. Pour rappel, au moins 80 personnes avaient perdu la vie à la frontière entre les deux pays. Et puis, il y a du football ce soir. Les joueurs de l'Union Saint-Gilloise rattrapent la troisième journée de championnat. On retrouve du côté de Saint-Trond, Benjamin de Seninck. Rebonsoir, Benjamin.
1: Rebonsoir, Hugo.
0: Vous suivez toujours cette rencontre pour nous entre Saint-Trond et l'Union. Benjamin, les Bruxellois se dirigent tranquillement vers la victoire.
1: Oui, il y a 2-3 semaines, on se demandait si l'Union allait conserver hein, cette qualité qui est la sienne depuis sa remontée en D1 depuis quelques saisons. La réponse semble être un grand oui après sa victoire 3-0 contre Anderlecht. Mais l'Union mène 0-3 ici à Saint-Trond. Et Saint-Trond, ben, c'était le troisième hein, du dernier championnat. Un but en première mi-temps par Patrice. Un but sur phase arrêtée pour McAllister. Un but pour le Sud-Africain qui vient d'arriver cet été, Mofokeng. Avec encore une jolie combinaison. Une seule grosse occasion, mais à 0-3 pour Saint-Trond. L'Union est donc bel et bien en compte. Et semble se diriger vers la deuxième place du classement après donc 4 matchs disputés cette saison.
0: Merci Benjamin de Seninck en direct du stade de Saint-Trond pour ce duel des jaunes et bleus face à l'Union Saint-Gilloise, match que vous pouvez suivre évidemment en direct sur RTBF Vivacité. Fin de ces infos, belle soirée à notre écoute.
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0: Bienvenue dans ce flash à la une de l'actualité. Les deuxième et troisième vagues de chaleur de cet été ont une nouvelle fois fait plusieurs centaines de victimes. C'est ce qu'annonce l'Institut de santé publique Sienzano. Selon leurs chiffres, la deuxième vague de chaleur survenue du 4 au 17 juillet a causé la mort de 535 personnes, soit une mortalité de 14,8%. Lors de la troisième vague de chaleur du 28 juillet au 16 août, Sienzano a également enregistré une légère surmortalité avec 365 décès supplémentaires. La journée la plus meurtrière de l'été reste celle du 27 juin dernier, avec 641 décès, soit une surmortalité de 146%. Dès aujourd'hui, le prix de l'essence passe un nouveau cap. Le litre de Super 95 dépassera les 2 euros. Il faut remonter 4 ans en arrière, à l'été 2022, pour retrouver un prix aussi élevé. Le litre de diesel est aussi plus cher, 2,386 € au maximum. L'Union européenne suspendra dès aujourd'hui ses importations alimentaires en provenance du Brésil. Sont concernés notamment le bœuf, la volaille, les œufs et le miel. Bruxelles reproche à Brasilia de ne pas fournir suffisamment de garanties sur le respect des règles européennes concernant l'usage des antibiotiques dans les élevages. La mesure pourrait être temporaire, un audit est en cours, notamment pour la volaille et le miel. Pour le bœuf, la reprise pourrait prendre davantage de temps. Une décision qui intervient évidemment après les fortes tensions autour de l'accord commercial de libre-échange entre l'Union européenne et le Mercosur. Un mois après l'afflux massif de dizaines de milliers de migrants marocains dans l'enclave espagnole de Ceuta, un nouveau rapport de la police espagnole partagé hier soir fait état d'un déploiement sensiblement réduit des policiers marocains et d'un certain laxisme des forces de l'ordre. Ce rapport pointe donc du doigt une éventuelle responsabilité du Maroc dans cet afflux massif et soudain vers le continent européen de plus de 70 000 migrants marocains. Pour rappel, au moins 80 personnes avaient perdu la vie à la frontière entre les deux pays. En sport, football, victoire hier soir de l'Union Saint-Gilloise dans une rencontre d'alignement de la troisième journée de championnat. Les unionistes se sont imposés facilement face à Saint-Tron, victoire 3-0. Les Bruxellois remontent à la deuxième place du championnat. Ce jeudi, c'est au tour du Sporting d'Anderlecht de rattraper son match de retard. Les Mauves accueilleront Courtrai. Voilà pour les infos. Merci de nous suivre.
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0: Il est 1h.
1: Bienvenue dans ce flash à la une de l'actualité. Les deuxième et troisième vagues de chaleur de cet été ont une nouvelle fois fait plusieurs centaines de victimes. C'est ce qu'annonce l'Institut de santé publique Sienne-Sano. Selon leurs chiffres, la deuxième vague de chaleur survenue du 4 au 17 juillet a causé la mort de 535 personnes, soit une mortalité de 14,8%. Lors de la troisième vague de chaleur du 28 juillet au 16 août, Sienne-Sano a également enregistré une légère surmortalité avec 365 décès supplémentaires. La journée la plus meurtrière de l'été reste celle du 27 juin dernier, avec 641 décès, soit une surmortalité de 146%. Dès aujourd'hui, le prix de l'essence passe un nouveau cap. Le litre de Super 95 dépassera les 2 euros. Il faut remonter 4 ans en arrière, à l'été 2022, pour retrouver un prix aussi élevé. Le litre de diesel est aussi plus cher, 2,386 € au maximum. L'Union européenne suspendra dès aujourd'hui ses importations alimentaires en provenance du Brésil. Sont concernés notamment le bœuf, la volaille, les œufs et le miel. Bruxelles reproche à Brasilia de ne pas fournir suffisamment de garanties sur le respect des règles européennes concernant l'usage des antibiotiques dans les élevages. La mesure pourrait être temporaire, un audit est en cours, notamment pour la volaille et le miel. Pour le bœuf, la reprise pourrait prendre davantage de temps. Une décision qui intervient évidemment après les fortes tensions autour de l'accord commercial de libre-échange entre l'Union européenne et le Mercosur. Un mois après l'afflux massif de dizaines de milliers de migrants marocains dans l'enclave espagnole de Ceuta, un nouveau rapport de la police espagnole partagé hier soir fait état d'un déploiement sensiblement réduit des policiers marocains et d'un certain laxisme des forces de l'ordre. Ce rapport pointe donc du doigt une éventuelle responsabilité du Maroc dans cet afflux massif et soudain vers le continent européen de plus de 70 000 migrants marocains. Pour rappel, au moins 80 personnes avaient perdu la vie à la frontière entre les deux pays. En sport, football, victoire hier soir de l'Union Saint-Gilloise dans une rencontre d'alignement de la troisième journée de championnat. Les unionistes se sont imposés facilement face à Saint-Tron, victoire 3-0. Les Bruxellois remontent à la deuxième place du championnat. Ce jeudi, c'est au tour du Sporting d'Anderlecht de rattraper son match de retard. Les Mauves accueilleront Courtrai. Voilà pour les infos, merci de nous suivre.
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0: 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Il est 2h.
1: Bienvenue dans ce flash à la une de l'actualité. Les deuxième et troisième vagues de chaleur de cet été ont une nouvelle fois fait plusieurs centaines de victimes. C'est ce qu'annonce l'Institut de santé publique Sienzano. Selon leurs chiffres, la deuxième vague de chaleur survenue du 4 au 17 juillet a causé la mort de 535 personnes, soit une mortalité de 14,8%. Lors de la troisième vague de chaleur du 28 juillet au 16 août, Sienzano a également enregistré une légère surmortalité avec 365 décès supplémentaires. La journée la plus meurtrière de l'été reste celle du 27 juin dernier, avec 641 décès, soit une surmortalité de 146%. Dès aujourd'hui, le prix de l'essence passe un nouveau cap. Le litre de Super 95 dépassera les 2 euros. Il faut remonter 4 ans en arrière, à l'été 2022, pour retrouver un prix aussi élevé. Le litre de diesel est aussi plus cher, 2,386 € au maximum. L'Union européenne suspendra dès aujourd'hui ses importations alimentaires en provenance du Brésil. Sont concernés notamment le bœuf, la volaille, les œufs et le miel. Bruxelles reproche à Brasilia de ne pas fournir suffisamment de garanties sur le respect des règles européennes concernant l'usage des antibiotiques dans les élevages. La mesure pourrait être temporaire, un audit est en cours, notamment pour la volaille et le miel. Pour le bœuf, la reprise pourrait prendre davantage de temps. Une décision qui intervient évidemment après les fortes tensions autour de l'accord commercial de libre-échange entre l'Union européenne et le Mercosur. Un mois après l'afflux massif de dizaines de milliers de migrants marocains dans l'enclave espagnole de Ceuta, un nouveau rapport de la police espagnole partagé hier soir fait état d'un déploiement sensiblement réduit des policiers marocains et d'un certain laxisme des forces de l'ordre. Ce rapport pointe donc du doigt une éventuelle responsabilité du Maroc dans cet afflux massif et soudain vers le continent européen de plus de 70 000 migrants marocains. Pour rappel, au moins 80 personnes avaient perdu la vie à la frontière entre les deux pays. En sport, football, victoire hier soir de l'Union Saint-Gilloise dans une rencontre d'alignement de la troisième journée de championnat. Les unionistes se sont imposés facilement face à Saint-Tron, victoire 3-0. Les Bruxellois remontent à la deuxième place du championnat. Ce jeudi, c'est au tour du Sporting d'Anderlecht de rattraper son match de retard. Les Mauves accueilleront Courtrai. Voilà pour les infos, merci de nous suivre.
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